0: 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bagaille, il mette la droite, mais là on est Douglas, c'est dérivé, attention, vini, pour une énième fois, ou perdre ce ballon, mounio, attention, vini, 600, baron, soit fait, il transversal, il va morder, et ce ballon sorti, la noue, on marque et bon côté brésilien, on marque à kilote, retourne ballon en mime, et ça le fait même, il trouve cette position, Bono, le dernier repas de la formation, marocain de football, tête, m'a compris défense brésilienne, m'a compris forme tête ça, yo, monsieur, et passe ça, monsieur, et brésilien, nous y est, nous y comme un docan, ancien brésilien, on fait yo, pas bien, nous y est, mon grave souffrit là, mes amis, et passe c'est pas sérieux, est-ce que y a une faute, est-ce que Fabinho
1: y est. Faut que nous disions que monsieur pas vraiment, en réalité, qui est en jouer ensemble. Pour qui ça, parce que dans le moment que Akraf Hakimi te fait deux billes sous Zinedine Zidane, dans le moment ça, Vinicius Junior pas de quoi intégrer l'équipe là. Donc c'est 2018. Et Vinicius Junior vient intégrer l'équipe là. Donc présence d'Ani Caval t'a empêché Hakimi imposer dans l'équipe là. Donc tu as prêté Hakimi avec d'autres monde dans l'année 2018 après que tu finis la Ligue des Champions. Hakimi pas gagné possibilité de retourner dans Real Madrid encore.
2: Pourquoi pas dans l'Inter?
1: Oui, c'est dans l'Inter réellement l'imposer et c'est là Paris Saint-Germain va faire appel avec lui, il va louer mes qualités monsieur Hakimi.
0: Eh Brésilien qui a prié. Mais par contre, qui s'est abrélé, comme il y a San Paolo Lacayo, comme il y a San Paul Lacayo, Koufan qui va le voter avec eux. Et monsieur, ça en parlant d'eux. Et monsieur, elle, Mourabette.
1: Hakimi était participé dans la conquête Coupe du Monde Club 2018 là, pour Real. Mais Vini était fait dans l'équipe là, elle était très timide.
2: Okay. Et pour rappel, pour Zemi Kouat qui pat connaît, 2015, Hakimi était joué pour Espagne U19 là.
1: Oui. Exactement.
0: Ouais. C'est les
1: alors, l'informe est dans la Masia. Mm. Alors, Castilla, c'est dans l'Académie Real Madrid qui me suis allé l'informer.
0: Attention, Bono, dans 10 minutes de bail là, et presque 8 qui jouent, ils mettent en avant tête, deuxième vague avec un Brésilien. Et Gabriel, attention, Marocain Rivé qui met le pied sur le ballon. Mais c'est ça en parlant donc de monsieur El Aynoua qui Rivé. Il te mettait tout le monde d'accord. Il mettait les défenseurs avec.
1: C'est quoi sous moi?
0: Maman. Ah, qui pour Isidro va le faire d'aller comme ça. Et Pierrot va le faire tout. Et Suez va le faire comme ça. Delcroix va le faire tout. Nous n'avons pas de problème nous-mêmes. Nous avons le faire tout.
1: On a
0: le
1: bon signe. Il y a un signe.
0: Il y a un signe. Il y a un signe. Et qui sauve formation brésilienne. Une frappe limpide et pour un paradin qui est vraiment extraordinaire. À deux reprises qui fait échec avec attaquant marocain même.
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0: donc on est Maroc Hakimi bataille dans surface réparation Hakimi qui mettait qui est-ce qui a privé. La grande monde qui était au sol, il s'appelle Abiladi va gagner. En nous boire ses boulons dans quelques secondes. Et ce sera la fin. Donc, de l'encontre, de cette rencontre. Attention, Daniel Léa. Et Jacques Katati fait l'aléa. Pour que Maroc pas marqué. Attention, mettez l'entrée avec un bono. Et c'est la fin, un long ballon. Mais de préférence, il trouvait partenaire. Il trouvait le dossier en parlant de monsieur Boadi. Et c'est Boadi, non, mais Brésil, oui. Oui, Boadi. 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
1: Oui.
0: Match entre le Brésil et le Maroc, entre le CNSAO et les Lions de l'Atlas.
1: Game over.
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0: Donc
1: pour Maroc parce que yo pas rien à reprocher à vrai dire. 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
1: 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Normalement, mon avis après seulement 4 jours. Et, yon dernier mot, M. Davidson, pour nous prendre une pause, tout à l'heure, nous avons retourné pour Haïti, et là, nous avons possible de faire jeter un regard sur le match Brésil avec Maroc.
2: Et normalement.
3: Et pas de problème, Alexis. Je pense que Jean-Claude Dillan, tout à l'heure, nous allons retourner pour le match haïtien. Et je pense que avant, nous avons là pour qu'on soit capable de parler un peu sur le match Brésil. Mais qui a joué contre l'équipe Maroc. Je pense que nous avons dit plus parce que nous avons un peu de temps aujourd'hui. Et pour nous, nous avons une bataille, tout à l'heure, c'est. T'as les consoles à la mondiale à l'ouvrir et Fredo et Laura Maradona.
2: Et d'accord, pas un problème. Ça. On a tout proposé là, rapide vite.
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2: Bonsoir Alexis.
5: Hein, ça va aller là.
2: Bonsoir Alexis, voilà. Merci. 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
5: 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Haïti face avec Écosse. C'est là surtout que nous voulons aller. Mais très rapidement, on nous prend 2 à 3 minutes pour que nous fassions passer sous Brésil face avec Maroc, qui est en Brésil, qui, à mon avis, pas répondre avec attente qui a été gagnée de lui. C'est vrai que Maroc, il était welcome, il y a un monde qui est capable d'avoir des problèmes avec la sélection brésilienne. Mais il n'y a pas personne qui t'attend que le Brésil ait baissé pavillon face avec Maroc. Et non, et match, alors dans le premier match, dans la compétition, il est vrai que le Brésilien n'a pas fait défaite. Mais Maroc fait un but partout face avec Brésil et là gagne Haïti et Écosse pour le jouer, donc c'est un très bon résultat pour sélection marocaine de football là. Oui, il était capable de faire un bon résultat pour Brésil, mais c'est en fonction de attente lorsque vous relez le Brésil ou c'est sélection qui plus remporte compétition si là, donc à un but partout face avec Maroc, mais Maroc qui montre qu'il était un peu plus bien organisé comparativement avec vous, parce que dans ce sens, donc c'est un échec pour sélection brésilienne de football là. Donc match a une grave conséquence sur le deuxième match que nous allons faire face avec Brésil là. Et parce que Brésil, on m'attendait, il va avoir envie de faire 2 matchs nuls. Non, et 2 premiers matchs, yo. Il va avoir envie de faire une défaite, tout. Ça mettait la caillou plus rage de vaincre. Non, match que va aller pour jouer face à Haïti, donc il va avoir besoin de faire 4 points dans le groupe là. Et faire 4 points dans le groupe là, c'est avec nous qui va jouer. Et bien, on va avoir plus envie. Bon côté, yo. Mais dans la mesure où il te font victoire dans le match, ça, ou te capable, même si Brésil, t'as eu quelqu'un pour qu'il fasse victoire face avec nous, mais toute envie que t'as eu quelqu'un, motivation que t'as eu quelqu'un, rage de vaincre que t'as eu quelqu'un, c'est pas d'abord même bagaille. Donc oui, football joueur yo toujours voulait gagner, voulait aller vers l'avant. Mais maintenant, lorsque vous allez face avec Haïti, qui en quelque sorte nous avons fait par rapport avec vous, mais gagner un premier match où, eh bien, ça a pas de possibilité avec Yomoto Carlo Ancelotti pour le capable de tourner groupe là. Mais match ça qu'il joue à, il va pas en mesure réellement pour tourner groupe là. Mais si Haïti a suivre par rapport avec tout espace Brésil bail, par rapport avec toute faiblesse qui gagne dans le terrain, bien que au gars doit pas ouais Yomoto Casemiro il recommencer dans deuxième match là, au cas c'est Fabinho.
6: Possible.
5: Exactement, on va voir c'est Fabinho qui commence. Eh bien, si Haïti, lui-même, lui gagne, alors, il a tapé sur le match-là. Si il est plus ou moins patient, même avec Maroc, lui-même qui fait, nous ne doit pas négocier un match-là avec Maroc, même penser que, donc après exemple, sur ça qui est offert, pas trop à foule face avec le Brésil, ça qui est capable de permettre à ce que Haïti, lui, joue un plus bon résultat face avec le Brésil. Donc, monsieur, moi, c'est le sujet, c'est Haïti et Cross.
7: Et Alexis, maintenant, c'est sélection brésilienne par rapport avec attente et fanatique. 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
7: Brésil pas répondre
5: à ce moment-là.
7: Et si on regarde bien, par rapport avec le résultat, ça, et l'ICE un avantage pour la sélection haïtienne,
5: en même temps,
7: c'est un désavantage pour la sélection haïtienne.
6: Normal.
7: Pourquoi? Et si nous pas fait victoire, on a fait victoire. Et si nous pas fait victoire, en soi, il pourrait vraiment paraître vraiment difficile pour nous, parce que la sélection brésilienne, elle gagne pour devoir. Eh bien, dans le deuxième rencontre là.
5: Pour le battre, non.
7: Pour le battre, non. Mm-hmm. Et pas, parce que chaque match, il y a une phase, il pas penser que j'ai été joué en face équipe
5: et. Il a parlé de Maroc là.
7: Maroc là. Et c'est pas comme ça.
5: Exactement.
7: C'est pas bien en face.
5: En plus, monde dépense.
7: L'essentiel,
5: c'est. Finale.
7: L'essentiel, et nous gagnons pour le voir en soi, et c'est battre pour nous battre. Et cap plus bon pour nous dans le groupe là. Et nous espérons que. Eh bien, ça qui nous souhaitait arriver.
5: Exactement. En plus, le monde te met en évidence. 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Donc, il y a un jeu collectif qui est extrêmement intéressant. Il y a deux mondes dans le monde où senti que si M. Sayo même, il continue à jouer avec ancien yo, donc c'est sûr et certain. Après, en 2-3 années, il y a un Maroc qui a pas mal de problèmes dans la zone africaine. Donc, il y a un monde qui est Ayoub Boadi. Donc, c'est très, très intéressant. Ah, donc, dans l'âge, à 18 années,
6: M. Lille
5: en France.
6: Et ouais, c'est non, monsieur, vraiment.
5: Hein, monsieur a fait en France, c'est Ayoub. 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
6: 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Et après 74, nous avons fait 3 défaites, nous avons marqué seulement 2 goals. 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
5: 7-0.
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1: Même.
3: Haïti pas qu'on du tout.
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0: Et moi, c'est Alexis et 15 premières minutes, c'est.
3: Période d'observation. Ouais, exactement. 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Vu avec ça, au cas où il y a un Haïti qui est très très timide, il a été observé, tout après, il n'a pas affolé, il n'a pas couru pour les têtes aller, il a suivi comment il continue même la jouer. Mais il y a un bagage qui gagne, lorsqu'on commence ce match là, ou bien adversaire la boule là, il faut au moins qu'il y ait un plan spécifique qui dit, mais lorsque nous observons, monsieur, mais qui ça qui nous va faire?
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3: espérer que l'idée c'est pas barrer quoi ce qu'il y a. 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
3: Non, PAP, c'est ça que nous avons dit. Et c'est période d'observation. Il n'y a pas de pour toi affolé, mais quand même, il faut que vous, en quelque sorte, gardiez comment vous mettez pieds sous ballon.
0: Il y a des pieds, il y a des gaspillages sur les jeunes.
3: Oui, il faut que vous cadrez.
0: Oui, c'est
3: ça. Même si vous ne pouvez pas faire, il faut que vous cadrez pour commencer à montrer et l'adversaire là ou dans boule.
0: Oui, c'est ça.
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0: sur l'adversaire là.
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3: Très bonne intention. Malheureusement,
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3: 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Le plus souvent, profiter côté au bas où il se passe là, mais ça n'a pas fait. Mais vous sentez, à mettre reprise, jouer, il y a une voulait monter sur l'autre. Donc, il faut au moins capable respecter la position qui nous est à ça, c'est une. 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Au lieu que vous fassiez passer retrait, regardez parce qu'elle est sur le cadeau, pour la perdre, pour la prendre goal, vaut mieux que vous voyez le ballon lui-même lui aller vers l'avant, et comme ça, l'équipe là est capable de replier. Donc, faut que Minier garde pour dire, monsieur, l'équipe là, lui joue seulement à gauche. Essayez de garder de la mesure possible, comment est-ce que le ballon est capable de passer à droite également. À chaque fois qu'il essaie à gauche, ça va marcher. Et mandez, monsieur, yo, pour que yo suspend primer individualité a sous collectivité a. 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
1: Il mérite pas.
3: 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Donc, on regarde là, monsieur, mais sans Don Tutson. 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
3: Il faut que tu ailles à l'habit central là pour qu'il aille révisionner l'action.
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1: Habit là, c'est pour le break là?
3: Exactement.
1: Mais c'est de 22 minutes ça, et qui génère observation pour sélection nationale là?
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3: Non, comment se préparer? Non, c'est pour lorsque nous allons à la mi-temps.
1: Normalement.
3: Et Maître Laura Maradona, Maître Davidson. Et jusqu'à présent, on a dit que et c'est une sélection haïtienne de football qui n'a pas gagné trois bagailles à reprocher sur le plan ou encore dans la bande d'attaque. Là. La seule chose, lorsque c'est milieu de terrain qui est, il faut qu'on d'accord que ce n'est pas vous-même qui est mieux placé pour faire un goal. Là. Oui, vous avez une possibilité de faire un goal.
0: Mais qui est mieux placé, c'est le ballon.
3: C'est avant de pointe là. Exactement. Ça, donc, il faut qu'on d'accord ça. Donc, à l'exception de. On croit deux à trois occasions que milieu de terrain eux-mêmes ont gaspillé. Je pense qu'en attaque, pas un trop à reprocher. Donc, en dans terrain. Donc, dans l'œil, moi d'accord que c'est lui-même qui a joué le relais. Donc, prendre dans mes défenses là pour poter aller. mais quelque part faut qu'il y ait un monde tant que Belgrade plus ou moins participer
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2: Oui.
3: Parce que à chaque fois qu'il y a un ballon, on sent que les gens font l'autre bagarre avec lui. Et c'est important de jouer dans un haut niveau à ça. Donc, après, il n'y a pas trop d'hésitation. C'est vrai que dans le premier temps, il était capable de faire un passe. Malheureusement, il était allé tout seul, il perd du ballon. 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
1: oui
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2: Est-ce que nous sommes capables de faire premier match dans le cadre de la Coupe du Monde? 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
2: 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Attention, Écossais, remettez-le en avant. Abiki Sodi, est-ce que pas un jeu de main? 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
3: 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Pour sélection écossaise de football là, je pense que là, Fok Minier a arrangé en conséquence pour qu'il soit capable de jouer égalisation. 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
3: 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Donc, arbitre là, il doit y avoir un monde qui est impartial dans le jeu là. Mais ça n'a pas gardé là, il n'est pas trop bon au visage ça.
2: 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Ça, c'est vraiment inadmissible lorsque vous êtes arbitre central. C'est ça que vous avez mettre. Et c'est vraiment inadmissible. 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
2: 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Qui évolue au sein de la première ligue anglaise.
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2: 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Là, on est dans le premier temps. Mettez-le avec Adéba Salfer, mettez avec Jean-Claude Bergade. Il cherche un partenaire. Est-ce que Gopiero ouvre la gauche de Salfer? Ou bien qu'il y ait un ballon? Fait un dribble et puis entrer. Fait un dribble et puis entrer. Fait un dribble, voilà. Mettez-le, mettez-le!
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3: 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Donc parce que, on dirait que c'est un match, on dirait que c'est un match qui est tweaké, monsieur. On dirait que c'est un match qui est tweaké, donc espérez que monsieur va ressaisir un peu en parlant des Haïtiens. Et Haïti commence plus ou moins à entrer dans le match.
2: Allez Haïti, danger pour vous. Mais non, ballon ça contre.
3: 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Oui, faute. 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
2: Ça met d'être sanctionné par un carton jaune, mais malheureusement. Et on a programmé, on dirait que on a programmé ce co-arbitral contre la sélection haïtienne de football. Et il y a ça qu'on a regardé là. Regardez Isidore, Isigol. Mais regarde, est-ce qu'il est capable de mettre le ballon ça sous tête? Il y a un coéquipier, attention, il mette le. Très mal fait.
3: Il va tomber pour nous.
2: 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Mais malheureusement, et allons te passer à côté. 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
2: On allait avec le dernier pas de la formation écossaise de football là, en parlant de Angus Gunnar, il mettait en avant tête de Ricardo Adé, deuxième wagon avec Eroseyo, il avec Andleyan,
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2: 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C'est des versions toujours dans la défense écossaise. Là, on a parlé avec Andleyan. Il va être capable de chercher un partenaire. 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
2: 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Attention, danger pour
1: vous. 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
1: Monsieur, belle garde toi timide. Si monsieur entraîne le match à bout pour nous.
3: Oui.
2: Et nous
3: point de vitesse, li, ça va jouer pour nous. Et je pense que faire coup de yo.
1: Li ouais, monsieur, ouais.
3: Exactement.
2: Et nous avons des attaques là. En plus, il faut manquer actif sur l'action.
3: Exactement.
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1: monsieur. Il prend carton sur action,
3: carton jaune sur action, ça là. Et Belgrade, qui, à mon avis, il y a un joueur qui est capable d'utiliser la sélection haïtienne de football là, mais tenant compte de mauvaise saison que Wolves fait, donc ça a un impact sur la psychologie joueur. Et je pense que c'est un joueur qui a besoin de support moral, il a besoin de support psychologique pour qu'il plus ou moins retourner dans la forme qu'il a gagné autrefois l'effet de jouer une sélection nationale là. Donc on a avancé, M. Laurent.
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2: 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Madame, monsieur, dans la surface de réparation. Et là, Haïti.
0: La gueule, la gueule, la gueule. Ça, il faut carton. Plusieurs fois, le fait.
2: Carton jaune pour l'Écosse.
0: Pour vider ça, il faut le mettre dans la zone. Et ça, il faut le mettre pour le jouer dans la zone.
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0: Oui, il dit qu'il ne va pas gérer le peuple dans la zone.
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2: 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Bon, c'est bien quand même pour sélection haïtienne de football là. Donc, qui prend carton pour commencer?
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2: Je vais pas arriver.
3: Je vais finir avec monsieur Aftar. Plutôt mettre côté gain plus monde.
2: Côté gain plus monde, oui. Et même si c'est un autogol, on s'en a
3: déjà. Maintenant, mais on monte dans le gardien non pénalité.
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2: 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Réception parfaite, madame, monsieur, avec la sélection écossaise de football. Et la garçon, la fini course, madame, monsieur, en touche. Est-ce que c'est faute? N'a pas gardé Martin expérience vraiment. 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
0: Il m'a dit, hein.
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2: 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Est-ce qu'on va faire nos bagages, monsieur l'arbitre? 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Mais action, mes côtés liés, écartés vis-à-vis. 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Ça mérite d'être sanctionné par un carton jaune. Et là, vraiment, on a gardé face, yo dit, monsieur l'arbitre, qui soit fait comme ça. Qui soit fait comme ça, monsieur l'arbitre. Ou doit porter bon jugement. Ou pas doit prendre, et pour nous, même j'en tout. Ou pas doit prendre pour adversaire là. Et là, vraiment, ou a vraiment joué contre nous. Bon, gardez moi-même. Avec mesdames, sur la section ancienne de football, nous en bas, mouvement même qui n'a pas les yon mounte kou Ricardo Ade, la passe un petit peu à gauche, mesdames, messieurs, avec n'a pas les 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réception, mesdames, messieurs. 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
0: 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Et bonsoir Lenny Joseph, vous n'êtes pas entré dans le match de football.
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2: Non, c'est Dixon.
3: Oui, il y a aucun capitaine de radio pour ce bois. Et on comprend que moment, c'est changement. Si effectivement Haïti voulait retourner dans le match là, qui sont capables de jouer égalisation.
2: Tu retires Pierrot.
3: Et c'est pas un grand changement. Là, nous devons opérer pour
0: Bitcoin. 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
2: 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Mais monsieur Ali même qui décide autrement, vraiment, mesdames, messieurs. 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C'est une attaque avec les Écossais. 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
2: 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Johnny Placide, oui, c'est ça. Et si on bat la terre, n'a pas retourné très vite avec mesdames, messieurs. Monsieur Delcroix, la passe de l'accident avec les nouveaux venus. Est-ce que c'est Belgrade ou bien Casimir? Oui, c'est Belgrade. La passe en appui, mesdames, messieurs, avec Ricardo Adé. Longue balle en avant. Est-ce que Haïtien a bien arrivé? Réception parfaite avec Casimir. La passe en appui de José Casimir, mesdames, messieurs. Yo, doublé le passe encore. 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La gueule pour le jeu pour le garçon. Pas perdu là, garçon. Est-ce que pas de faute, monsieur l'arbitre? Est-ce que pas de faute, arbitre là qui dit oui, t'es un bagaille? Mais c'est en faveur de Koskelier. Est-ce que le ballon pas touché dans mes Casimir? Mais action, non. Depuis là, vraiment, il était touché dans mes Casimir. Il était touché dans mes Casimir. Et je pense que, dès le départ, mesdames, messieurs, il était doué by faute pour sélection haïtienne de football. Mais arbitre central là, lui-même, qui était décidé autrement. La passe sur le côté droit, vraiment, avec la sélection écossaise de football. Il joue l'enquête défense avec monsieur Angus Goun, qui fait passe en avec monsieur Anley, qui balle balance ça en avant. Et finalement, c'est ça, monsieur, a fait balle aérienne, mesdames, messieurs. Mais pour qui est-ce? Coup de tête de la défense haïtienne de football. Là, le Philippe Coussini en touche. Nap joué 64e minute de jeu. Nap gardé Delcroix, qui jusqu'à présent pas trop démérité dans le rencontre football là. De même pour Ricardo Adé. Bien que nous connaissons qui existe dans le shot là. Et nap gardé vraiment, mesdames, messieurs. Bandé touche. Nap parlé de sélection haïtienne de football là. Monsieur, pas qu'on a salab gardé. Yo, pas qu'on a salab gardé. Monsieur, Anley. Petite déviation, la passe en appui, on a les garçons, on a les Belgrades, la passe barre un petit peu à gauche. Est-ce que la gauche
0: les côtes coussou?
2: On se capable d'accélérer, garçon. C'est vrai que passe là, t'es trop forte, mais je pense que t'es capable d'accélérer. Il y a un monde dans le Belgrade, nous avons apprécié que c'est lui-même qui va passer cette décision là. Nous avons apprécié que c'est lui-même qui va le ballon au fond des filets. Et comme ça, il était capable de retrouver, mesdames, messieurs, bonheur. Il était capable de retrouver le sourire. Ou capable d'essayer de comprendre. Et là, monsieur Arab dit, quittez le fait, monsieur l'arbitre, pour pas mauvais sourire. Évidemment, c'est ça. Oui, je suis d'accord avec la décision. Oui, je suis d'accord avec lui. Il a mis le lien à côté. Ou pas voulez quitter là. Et je suis d'accord avec la décision. Et ça m'a une expérience. La passe, mesdames, messieurs, dans le terrain. Nous avons se là dans mon média avec Ricardo Adé. Ricardo Adé, Nexemak la Kayam, la passe avec Delcroix, mesdames, messieurs, qui j'en dis que c'est dans l'équipe de Chachon Moun, libre tout le monde de Sand, la passe sur Belgrade, petite déviation, dis que c'est Delcroix qui va très bien, avec Ricardo Adé, mettez à droite Adé, or des caps Chachon Moun, la Chachon Bagay, mesdames, messieurs, et quoi se ramper, et profiter de ballon au fond des filets, faisons une langue à son main, faisons une deuxième, faisons une troisième, et la m'dab dit nous prenons, oh l'éternel, Haïti dans bataille, ça capable d'en aller, et la m'dab commencer à 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
0: On est maison, mon en attaque.
2: Wilson Isidore qui vraiment empêche, mesdames, messieurs. Mais là, il y a une faute, il est capable de gagner un carton pour sélection haïtienne de football là. Et c'est une pause d'hydratation. C'est ça. C'est pause d'hydratation pendant que Maître Laura Maradona a profité.
0: Et Alexis. Et bon, c'est à pas de goal là, nous prenons là. Jusqu'à maintenant, nous avons dit bon match pour sélection nationale là. Malgré Abitali, même les Coco Beno et sous coup de sifflet,
2: nous pas mauvais du tout. non pas mauvais, c'est maîtrise ça que nous besoin, donc énergie ça que nous besoin pour que nous capable plus ou moins retourner dans le football là. 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
0: Moi moi comme match football là, il pas finir 0.
2: En tout cas, espérer qu'il y en a jeune 2 goals.
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2: 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Et 69e, n'a avancé vers les 70e, mesdames, messieurs. Et notre pays, notre patrie, qui se trouve en grande difficulté et face aux Écossais pour le moment présent, espérons que la sélection Silla, Libéral capable de remonter au score. 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Espérons que Libéral capable, mesdames, messieurs, remonter au score. Et là, n'a sorti avec. 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Et lorsque Haïti a monté comme ça, et yo cassé rythme match là, ou vin senti que li pas trop bon pour nous. Nous avons besoin de titan pour nous retourner entrer dans le match. Et là, c'est un faute, mesdames, messieurs, pour Écosse. 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
3: Et Marcel Latour n'a pas besoin de quelques changements dans mes milieux et surtout en attaque là ou bien au niveau de et milieu. Attention, le service l'a dit, il a gagné son dégagement. Oui, il a besoin au moins de changements pour capable et mettre frais et fraîcheur physique là. Et ça a demandé là.
2: Non,
3: c'est un bon barrage, on a dit. 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
3: Effectivement. Et rapidement, on a préparé avec une sélection écossaise. Non, yo même cap mène sur nous. 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menton, la partie pour 72e minute de jeu, 0 pour paiement, 1 pour Écosse, rentrer de toucher vite rapidement, avec un ce monsieur, en parlant de, laisse maguinant, donc attention, yo gagne la souffle en gauche, le centre, anti-dégagement, très bien, je sais avec un sandel quoi. Attention, danger pour nous. Placez le côté où vous mettez là.
0: Ok, moi.
3: Il y a un sandel d'avril et gol pour vous.
0: Ok, moi, soit action ça.
3: Ça veut dire que là.
0: Et pour qui minier pas balance son nouveau attaquant.
3: C'est ça, moi, m'a dit, monsieur. Hein?
2: Oui, mais c'est ça.
0: Et 74e minute. Mm. C'est tenté avant l'autre attaquant.
2: Oui, entré et un nouvel attaquant.
0: Oui.
2: Lenny Joseph, nous bien souvent. Lenny Joseph fait appel avec lui pour qu'il vienne capable d'épauler Wilson Isidore. 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
3: Nous, Vigol, monsieur, trois joueurs de qualité arrivés là. Oui, nous pas besoin de s'y la venger. 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
2: action d'aléa.
3: C'est ça qui intéresse.
2: C'est action d'aléa. Est-ce que Adi, pas
3: de papier,
2: mais peu importe, mais action pas dans moi-même. Action Haïti a pas retourner sur lui, réalisateur pas retourner sur lui.
3: Son écossais là et qui
2: n'a pas. Si vous qui pas gain certitude, pas incertitude sur action mais quand même retourner sur lui, est-ce qu'il va prendre
3: la même joueur? Il y a des actions douteuses.
2: Exactement.
3: Donc son obligation pour voir là retourner sur lui.
2: Exactement. Sous action pour retourner, c'est pas celui qui retourne. 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
3: en avance. On allait avec la sélection et c'est non. Est-ce que Ranson va sortir? Oui, donc il va sortir. Capitaine Robertson qui arrive. Mettez tout le monde d'accord. On allait Haïti.
0: Lâchez l'expérience.
3: Avec un expérience Martin.
0: Attention, on
3: allait chercher mon nom. Mettez le défense et passez ça
0: zombie. Gardon viré,
3: vous comprenez que vous faites bien à la manière de
0: venir. Vous faites tout ça au bail ça là.
3: C'était trop fort.
0: Et moi, bah, Lenny Joseph là. Je vais le sous-campé sous
3: banque. C'est mon expérience. Je vais prendre ça
2: là. Lenny Joseph, t'es lui qui est entré.
3: Effectivement, donc depuis, non, pour plus de 65 minutes de jeu, déjà, nous avons déjà 3 changements dans le match football.
2: Là, on va effectuer quelques changements.
0: Et quand ça fait changement?
3: Et quand ça fait changement, monsieur.
2: Est-ce que c'est pas Ben Doek?
3: Il a fait sortir monsieur Ben Doek.
2: Ben.
0: Christian.
3: Ouais. Et quand c'est qu'a mené, monsieur.
2: Gen Adams.
3: Nous avons fait ce changement d'affaires.
2: Gen Adams.
3: Pendant ce temps que l'a mené.
2: Et alors.
0: Lyndon.
2: Ike qui laissait place également. Doha qui laissait Adams. Qui laissait pour apparition, madame, monsieur.
3: Il a fait sortir Aaron.
2: Aaron sorti. Patterson. Christie. Dykers qui est entré également dans la rencontre. Football là pour sélection écossaise de football là et Lenny Joseph sans nul doute Pierrot mettez-le au garçon ouais besoin de le avancer
0: et t'as supposé retirer ici d'autres
2: Wilson Isidore Wilson Isidore bon Wilson Isidore je sais pas
0: obligé de balancer l'équation
2: m'pas qu'on est vous qui a choisi ça même penser que Pierrot bah moins avantage ouais penser Pierrot il bah moins avantage que Isidore. Isidore plus gagne vivacité que Pierrot, Isidore plus légère, et Isidore plus qu'a fait une lecture de jeu tout, comparativement avec gros Pierrot. Je pense que là.
0: On sait le changement de faire.
2: Oui, c'est seulement Isidore.
3: Mais est-ce que c'est quoi, monsieur, pas quoi dans mon ligue sous banc, monsieur? Parce que.
2: Bon, ligue raison quelque part pour le pas quoi dans pile dans yo. 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Ou y a souvent une difficulté, il faut comment faire appel avec quelqu'un pour venir épauler. Il y a des changements qui sont visibles, monsieur. Nous, ça est visible, il faut au moins, monsieur, l'état fait, mais non, ce n'est pas le cas. Et je pense que perdu match ça. au capable voir une sélection haïtienne de football qui probablement va dire adieu avec compétition parce que dans deuxième match elle cas difficile en pile les cas 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faut que Maroc et espérer que Maroc pas font bon résultat face avec Écosse. Bon, peut-être, mais c'est le bras qui va aller plus difficile. Qui va aller plus difficile.
0: Qu'on est pour Haïti.
2: Qu'on est pour Haïti.
3: On est qui va le monter de la droite vers la gauche avec Belgade. Est-ce qu'il va le capable jouer une tête? Yon a coéquipé yo. 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Attention à des. La qui a si gagnant. Attention, mettez ouvre l'ouvre l'an. Est-ce avec Akusan? Oui, c'est Akusan. Il cherche partenaire. Mettez ballon en miman. Montez défensivement. Deuxième vague. 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Bah vous mettez là zamiment on doit rapidement avec expérience il peut travailler chercher mon nom ouvrir à droite ou bien à gauche mais les jouer donc dans le comédien avec AD qui cherche un partenaire on a les messieurs mon bagaille Haïti dans bataille nous avons un goal attention nous gagnons avec un
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3: 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Entrez, mais c'est.
0: Retirez quoi?
3: Mettez-la!
0: Qu'est-ce qu'il y a? Belgade! Wouh! Belgade! Wouh! Belgade! Wouh!
2: Est-ce que c'est
0: pas le seul? Mais attaque toujours! Attaque! Confidence! Confidence! 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
3: 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Donc, ballon.
2: Hey, oh, oh. Là, c'est pénal, monsieur.
3: Vous faites nous mal.
2: 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Mais en détaché. Mais en détaché.
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0: Normalement, mon cher. Faut qu'il y ait un bruit sous lui. 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
3: Capitaine Noir, c'est gardien lié là. C'est un joueur de chance. Donc, capitaine, capitaine, faire l'évasion sur ça, monsieur.
0: Donc,
3: découragez-moi, monsieur.
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0: 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Ballon joue avec Monsieur Salim. C'est Robin Providence. Providence, il contrôle. Là, il cherche au monde. Il lâche là avec Casimir. Il tire.
2: On joue à courir sous gardien de Bia.
0: Ballon joue avec Monsieur Equatio. Il a essayé de sortir. 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Ballon joué avec un monsieur le touche en Haïti. Ouais. C'est habituellement bien géré, non, même.
3: 0 sur 10.
0: Providence, Meni, sous des actions. Va parler l'elle-même pour le parler avec elle.
3: Non, pas mon nom.
0: Va parler l'elle-même.
3: Pas que mon nom, va, mon cher.
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3: Imagine à regarder là, c'est pas même varié devant. Peut-être quelques films d'action on va regarder.
2: Ah.
3: Non, tout ça arrive.
2: Il y a normal. Il y a normal.
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0: 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Est-ce que Lenny Joseph a joué une boule là? Est-ce que Frenzy Pierrot a joué une? Est-ce que Denzel Jacques a joué une? Nous pas qu'on est, est-ce que Ansel Kouba a joué une? Merci Abraël. Défense à l'Ecosa, Casimigen, Litouni net, avec expérience. On allait, la patrie en danger. On allait, lâcher ballon en mime. Il joue avec Monsieur Salim. Qui c'est Johnny Placide? Haïti semble bien faire changement. Il lance le devant. Qui est-ce qui a privé? Pas bon Placide, pas bon. Pas bon.
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0: Et pas bon même, pas bon même, pas bon même Placide. Pas bon même. Et 81e, 0 pour sélection nationale là, 1 pour Écosse, puis toi nous fait match nil tant que nous perdit, goalkeeper lui même lui mettait la terre, lui lancé, qui s'habite lundi, est-ce que pas de faute, lui pas dit rien, attaque pour l'Écosse, ballon tiré le contre, ballon joué avec la sélection haïtienne de football, belle garde gain, pas moyen, ouais, faute 4 ou ça a lui. Je ne sais pas non.
3: Bon, retenez, j'ai le modèle habituel.
0: Ah, bon, son africain, algérien, mon cher. Ou pas tout, quoi?
3: Africain, ça va évoluer, monsieur.
0: Ah.
2: McLean. 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
3: Ça, c'est Peter, non?
2: Oui, McGinn. McLean, qui est déjà là. McGinn, qui s'en est le droit de laisser place. Il n'a pas vraiment pris un salade. Je pense que si toutefois pas gagné une légère déviation, ça, il ne doit pas aboutir avec un goal. Oui. 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
0: Normalement, ballon joué avec.
2: Oui, c'est faute. Et pour Haïti.
0: Ballon joue avec monsieur Salim et Maxi Roubaix en Providence. Providence contrôlé. Là, joue avec qui? Joue avec Aleni. Est-ce que pas de faute? Abidlan dit non. Belgade gagne. Il tourne avec Adense Jean-Jacques. Il tourne net dans la défense. Là. Avec monsieur Enzel quoi. Là, joue avec qui? Avec AD. Lâcher ballon AD. Joue avec Delcroix. Delcroix conservé. Il joue pour Belgade. En aller. Belgade contrôlé. Il est toujours conservé. La chasse au monde, c'est Aubin Providence. Providence joue avec expérience. Est-ce qu'il y a un café India qui s'habite lundi? Est-ce qu'il n'y a pas de faute? Habite là, pas dit rien, il n'y a pas de rien. Écosse absorti, Veillot. Écosse absorti, veille contre-attaque. Ils font longue balle, c'est touche. On a fait machine ça, Jésus.
2: Alors, faut que nous disions que dans ce match-là, la position de balle allait en faveur Haïti, 60% contre 40%. Malheureusement, il y a un manque de réaliste. Bon côté, messieurs haïtiens, surtout en attaque, eh bien, manque de réaliste. Levin bail avec Écossais, puis toujours, pas prendre un goal dans ce match-là. Donc, j'espère que monsieur Yobal bail tout, même dans ce match-là, par l'abdominaire, pour marquer un goal.
0: Elle a des problèmes. Touchant pour sélection haïtienne à des football là. Ballon joue avec Ricardo Adel. Joue monsieur Saxi Martin l'expérience. Est-ce qu'il a placé pour un acteur Kouleni Joseph? Li tourne avec Belgade. Essaye puis aux amis. Li pas tiré. Attaque pour Haïti. Belgade conservé. Joue avec Jean-Jacques. La cherche au monde pour Akus. Est-ce qu'il a centré? Oui, c'est ça. Il fait ballon là. Qui est-ce qu'il a coupé?
2: C'est l'action Pierrot fait le match là.
0: Frenzy Pierrot marqué main yo.
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2: Ah ouais.
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2: Malheureusement pour nous. Même les Écossais n'y croient pas.
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0: Oui, ballon joue avec Yachine Fortuné, je joue avec Belgada, c'est Lenny Joseph, on a les amis, Lenny, li perdit ballon, Lenny perdit li, yo lance le devant, qui est-ce qui arrivé? 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Moi la baie faute là. Comme ça, les amis, regardez bien là, ici, là, monsieur, il y a un match avec petite fille. Très bientôt, Laura, et Laura, il faut pas nous ça. 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Pierre descend, touche en faveur sélection nationale là. Rapide vite, nous pressé. Pas gueuler encore, on essaie à chercher égalisation. Ricardo Adegen, lâcher ballon, joue avec monsieur Salim même qui c'est accusant, il tourne avec Ricardo, lâcher ballon vraiment, lâcher lui, joue avec Accus toujours, accusant, il font long passe avec monsieur Salim même qui c'est Josué Kazimi conservé, Kazimi joue avec Akuis, mais c'est lâché ballon, Yoki Belankoyan, Kazimi toujours, li tourne avec Jean-Jacques, Jean-Jacques contrôlé, li en vie 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
2: 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Et l'autre match n'a pas commencé avec vous. Je me supposais que Wilson Isidore était de finir ce match là. Bon bagarre Ricardo Adé qui fait un dégagement et ballon sa cale fini couslé hors limite champ de jeu.
0: Bayon pile.
3: Maintenant 20 minutes additionnelles.
0: Bayon pile.
2: 20 minutes là, il y a goal.
0: Tu vas pas plus que 3 minutes.
3: Non, la plus
0: c'est
3: toi.
2: Et pas plus. Parce que pour l'hydratation, exactement.
0: Et Placide lance le devant. Qui est-ce qui a privé? Yachine Fortuné, joué. Est-ce qu'il y a une faute?
2: Monsieur l'arbitre.
3: Il va bien 4 ans.
2: Ouais, c'est faute.
3: Et dans le match, je vais regarder là. Franchement, Isidore a bien placé toujours.
2: Oui, Isidore a bien placé.
0: Et ballon joue avec Belgada. Il roule le monsieur Saxe. Jean-Jacques font longue passe avec Josué Kazimi. Kazimi contrôlé. En aller. Pays dans bataille. Côté Costa pour ne pas faire match ni lavel. Pays dans bataille. Accus conservé. Lâché boule à même. Joue avec monsieur Saïli même. Qui c'est expérience. Expérience conservée. Il lance. Boule là contre le palais, Haïti toujours en attaque, et mes batailles là, qui est-ce qui arrive?
2: Facile
0: touche.
2: Bon bagaille. Est-ce que c'est pas pour les Haïtiens? Exactement.
0: Et bah, 6 minutes, oui. Ah, belle garde, on a les fouets. Passe là, t'es contré. Et Corse APC entre dans jouette. Yogin, attaque pour l'Écosse. Attaque pour l'Écosse. Très bien, ça, Ricardo Adé. Tête. Est-ce que vous avez
2: un peu de carton?
0: Il faut de carton.
2: Il faut de carton.
3: Mouche, mon cher. En sortie, je vais pas rappeler les plus haut, c'est ça. 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
0: Ah ok, moi c'est une équité.
2: Non, c'est Curtis. Et ici, bon, c'est peut-être l'intention, mais en réalité, est-ce que les touchés international haïtien, hein? Mais Fadley, Curtis, qui est coupé de carton jaune, bon, quand même, qui n'est pas mauvais, continuer à avoir carton.
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0: Et ballon joue avec monsieur Saxe Josué Casimir, il tourne net avec monsieur Saxe Denley, il joue dedans terrain avec Ricardo Adé, Adé lâche ballon, joue avec Belgada, il lance elle. Qui est-ce qui arrivé? Jean-Jacques arrivé, joue avec Delcroix conservé, joue avec Adé joue avec monsieur Salimé, qui se accuse, il centre.
2: Pas voler, garçon, faut qu'on vole.
0: 5,50
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2: 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Même s'il fait là, c'est pénal. 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
3: frappé dans pied. Non, mais joyeux, oui, ça va là l'avant.
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0: dit.
1: En tout cas.
0: Ça, on est pas une habitation, yo.
1: Oh. Allô, les bé.
0: Donc, nous prenons un accident face à quoi,
1: ah. À chaque fois qu'il m'a dit qu'on s'appelle, c'est avec un peu de regret. Il y a un sentiment d'amertume pour moi qui a mené sous payant. Bon placement de la défense. Et on a les Fredo avec Ecosseyo. Et la récupération.
0: Lâchez les amis. Il joue avec Josué Kazimi. Est-ce qu'il a fait un bagage? Il joue avec Belgarde. Il tente de tirer. Qui est-ce qui est arrivé? Ouh, gardons fly tête. N'est-ce pas? Bam! Ballon de baguette. Mais Belgarde côté. Oh, très bien ça. M'remets ça, messieurs. Faut que nous montrions le Haïtien. Nous y est. Touche en faveur Haïti. Oh, Kato. Oh.
1: La monsieur la vitre. Va y avoir un toit rouge là.
2: Bon, touche la pelle bague à toi.
0: Oui. C'est gâteau, t'es Haïti perdu, mais c'est.
3: Habite la contribue.
0: Ouais.
3: Ça, est-ce que c'est jeune seulement, monsieur? Est-ce que ça, c'est jeune seulement?
1: Vous êtes seulement.
3: Est-ce qu'elle pas intentionnel?
0: En tout cas. On est filé ballon dans le camp et qu'on s'en a, monsieur Zip.
1: Kenny McLean. Fais le même avec Kata.
0: Ay, oui, dernier l'est. C'est, il y a Kazimi blessé, non, monsieur. Kazimi blessé. Dis-moi là, Kazimi blessé.
3: Imagine, on met là, avec un talon sur lui, on est paraître, les faire sur ça.
1: Oui, il me pensait ça.
3: Non, c'est sérieux. Kazimi blessé. Là, fort, et Abidlan t'a parlé avec, voilà, pour regarder l'action encore. C'est intentionnel.
0: Quelque action Haïti a montré, non? Kazimi blessé dans le match à football là.
3: Et où est balance à terre, monsieur Dédio? Les bagues, lui. Bon. Et j'ai envie de se rendre là, monsieur.
1: Là, on n'a pas de chance, papa.
3: Pas grand, non,
1: mais
3: fait là.
1: L'action comme ça, je vois, sous genou, Casimir, et puis comme ça, habite dans la ligne de Galil.
0: Ni le balle, non, on va vous la dire, l'action.
3: Non, pas gagné, va, non, monsieur.
1: C'est vraiment méchant.
3: Pas gagné, mon cher.
1: C'est vraiment méchant.
3: Ça n'a pas existé dans mon
0: cerveau. C'est Gatli, avec.
1: C'est vraiment méchant.
3: Pas vrai, mais quoi.
1: C'est vraiment méchant. Casimir qui reste au sol. Pendant que.
0: Alexandre Pierre.
1: Notre sélection est en train de s'écouler face à l'Écosse.
0: Nil Pabal n'en va.
1: Sélection lui-même. Cap coulé. Namélie qui n'a pas allé.
0: Ouais, sans nous couler,
1: et après l'égalisation. Après action ça, c'est bal fini sans nul doute. C'est bal fini sans nul doute après action ça. Je pense que.
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1: C'est pas bon. C'est pas bon.
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1: Libéral fini, monsieur. Après relance là, Libéral fini. Et désormais, Écosse, comme il y en a un qui est capable probablement qui va le classer en dernière position après première journée. Mais c'est inverse là. Ça, souvent, ça n'a pas gardé là. C'est inverse là qui fait. C'est inverse là. Donc, Écosse qui va le trouver en première position. Et puis, Brésil en deuxième, Maroc en troisième, Haïti en bon dernier. Mais tout le temps, dedans de Brésil. En deuxième, non, c'est parce que ils ont classé en ordre alphabétique, puisque nous jouons B avant M. Mais Brésil avec Maroc, c'est différence plus 0. Ils ont partagé deuxième et troisième place. Et puis Haïti en bon dernier, avec une différence. Une différence moins 1. En tout cas, c'est ça.
0: C'est doublé à 10, mais c'est.
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1: 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Et c'est avec un sentiment d'amertume que m'a dit population et pays prend 1-0 dans l'Écosse après un pile abus avec arbitrage
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0: 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Qu'est-ce qui se passe? 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Au seul coup, l'équipe prend mon gaz, docteur. 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Oh, je vois. Mais c'est pas exactement une affaire de gaz. Ah, vous avez une surfroide, n'est-ce pas, et une légère céphalée de temps en temps, n'est-ce pas, et mal à la tête. Eh oui, voilà. C'est un signe de grande faiblesse. 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Ça. Parce que je vais vous donner quelques aspirines, n'est-ce pas, pour vous fouetter le journal, n'est-ce pas, pour tes glandines, n'est-ce pas. Il vous faudra faire aussi des exercices en chambre et tout ça. 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Et pour aider ces médicaments-là, n'est-ce pas? Vous prendrez un thé de feuilles de corossalier le soir, n'est-ce pas? Puis alors, du maïs moulu, de crasson, n'est-ce pas? Jus de carotte, pour vous remonter, parce que c'est une grande faiblesse. Et puis alors, il y a une chose extrêmement importante, n'est-ce pas? Il faudra abandonner la couture. Alors là, là, je suis catégorique, n'est-ce pas? Oui, mais docteur, il y a non, et c'est, n'est-ce pas? D'ailleurs, il faut choisir, n'est-ce pas? La vie est un choix, n'est-ce pas? Votre santé, n'est-ce pas? Il faut choisir. 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
1: 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Oh, qu'est-ce que. Quelle est cette affaire-là? Qu'est-ce que c'est que ça? Écoutez, par où êtes-vous passé pour arriver là? Monsieur le ministre, c'est Monsieur Dérilus qui vous avait demandé le rendez-vous pour moi. Ah oui, qui êtes-vous? Je suis Léa Cocoyer. Ah bon, quelle affaire? Oh. Avancez donc. Ah, quelle histoire. Oh, asseyez-vous donc. Et qu'est-ce que vous voulez exactement? Monsieur le ministre, voici. Je suis et mademoiselle Léa Cocoyer. J'ai fait toutes mes études à Élie Dubois. J'étais lauréate de ma promotion. À part la pédagogie, j'y fais aussi la dactylographie. Mon papa est mort depuis 5 ans. Maman est impotente. J'ai 3 petites sœurs, ou plutôt 3 petits frères et 2 petites sœurs. Et je souffre de grandes faiblesses. J'y vais le médecin de famille, sous le conseil de maman. Le médecin de famille m'a conseillé d'abord la couture, parce que je faisais de la couture. Et le médecin n'a pas prévu que mes obligations continuent. Alors, ma maman m'a dit de venir avec mon diplôme, d'essayer de vous voir. Voici pourquoi nous avons vu M. Dérilus. Et je suis venu faire appel à votre grand cœur pour vous demander de bien vouloir m'aider à entrer dans l'enseignement. Ah oui, je vois votre problème. Ah oui, quelle affaire. Mais vous êtes venu me trouver en plein travail. Le président de la République nous a demandé de préparer un plan, n'est-ce pas? Et vous savez, cette masse paysanne qui porte sur ses épaules fatiguées depuis l'indépendance notre économie, nous l'avons trop longtemps négligée. C'est d'ailleurs une honte, n'est-ce pas? Nous voulons faire quelque chose. Nous voulons, n'est-ce pas, donner un peu de lumière, n'est-ce pas, à nos frères de la campagne, n'est-ce pas, construire des écoles. Enfin, nous avons tout un plan de réforme à fond au ministère et de l'Éducation nationale. Et nous nous préparons pour le grand démarrage. Alors, vous êtes arrivé au bon moment, n'est-ce pas, parce que selon le vœu du président, j'espère, ce sera l'affaire de tout le monde. Tout le monde doit mettre la main à la pâte, n'est-ce pas? C'est une affaire nationale, n'est-ce pas? Alors, vous n'avez qu'à donner votre adresse, n'est-ce pas? Vos qualifications, n'est-ce pas? Votre nom, n'est-ce pas? À la secrétaire au coin là-bas. Et au moment opportun, on fera appel à vous. Mais, monsieur le ministre... Mais quoi? Vous marchez sur les pieds. Vous me les cassez, n'est-ce pas? C'est effrayant. Mais quoi? Je ne peux pas vous créer une fonction au ministère de l'Éducation nationale. Je vous ai parlé français, vous êtes institutrice. Vous devez pouvoir comprendre. Je ne vous ai pas parlé chinois, n'est-ce pas? Mais quoi? Non, mais des fois... Vous venez ici, je devais vous attendre et avoir une fonction sur un plateau pour vous, là? Enfin, mais je comprends rien, moi. Faut vous rester là à me regarder comme une bougie éteinte. Il faut essayer de sortir d'ici. Vous allez finir par prendre racine là où vous êtes assise. Je vous dis d'aller trouver la secrétaire là-bas. Depuis, je vous dis allez quand même. 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Laisse ta comme la classe. Je te dis, viens voir. Toi-même, même, quand je te dis quelque chose, viens voir. Je te dis, regarde au bagaille. Quand nous finons, ben, à toi, regarde à l'île, hein. Diplôme, dis, Barbara, il a peut-être un diplôme à virginité. Il n'y a pas de nouvelles. Yap, c'est un bagaille, puis il faut confier dessus. Il n'y a pas qui. Tes personnes prennent 100 libres pour jouer au travail. Et toute fille qui joue au travail, gen non. Gen aller loin. 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On est échappé dans le banc de Mardi Gras, n'est-ce pas? Si c'est seul pour compte, moi là, il n'y avait pas le chef de cabinet, tout le monde là, on m'a pris un courri. Je vous dis, il ne faut plus venir avec ces gens ici.
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Non pas pour contre nous, et nous connaissons une équipe qui est très compacte, qui est très solide. 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Donc, c'est l'hymne national de la Mannschaft en parlant de la sélection allemande de football.

Et voilà, donc c'était l'hymne national de la sélection allemande. Et maintenant, on a prêt à la suivre, ou encore on va l'entendre, l'hymne national pays Curaçao.

0: Voilà donc, mesdames, mesdemoiselles et messieurs, c'était l'hymne national et de la sélection du Curaçao de football. 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
1: Bonjour, salut Maître Laura, bonjour, salut Maître Davidson. Et nous comptons, nous sommes présents dans le cadre du 9e match dans la 23e édition Coupe du Monde FIFA 2026. Là, les mêmes cap organisés dans trois pays. Jean-Claude Maître Laura Maradona, les mêmes l'été dit là. Donc, moi, c'est que jeudi, nous gagnons play à deux matchs parmi eux. Et nous avons déjà gagné l'Australie qui gagne la Turquie 2 goals à 0. Donc, ça, c'est une surprise. Et nous allons traverser dans l'Allemagne face avec Curaçao et sélection match à flamme. Ils ont même quitté une chance de remporter la compétition dans l'année 2014-2018. Ils ont pas passé le premier tour. En 2022, ils ont pas vraiment fait bonne figure. Encore une fois, ils ont pratiquement deux retours pour être capables à le défendre, mesdames, messieurs. Et pays, l'Allemagne n'a pas les deux. Et joueurs, ça y est. Il y a même qui a évolué sous ordre de Montaku Julian Nagelsmann.
0: Effectivement, il y a Alexis Almaï qui n'a pas réglé trop grand chose dans deux précédentes éditions Robinson ça et maintenant retourné. Il était pour le temps pour nous est-ce que vous êtes capable de faire un bagage essayer. Mais Davidson, bonsoir.
2: Bonsoir.
1: C'est aller la voir, M. Davidson.
2: Bonsoir, Laura Maradona. Bonsoir, Laura Maradona.
1: Est-ce que c'est Kassou? Parce que je m'estime qu'il me joue, non? Mm-hmm. Pas qu'on est ouais. Peut-être. Essayez d'aller la voir. Essayez d'aller là.
2: Bonsoir, Laura Maradona. Bonsoir, Alexis. Exactement. C'est toujours un plaisir pour que nous soyons capables là. 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
1: Oui, c'est ça, Maître Davidson. Très rapidement, on va dire que sélection match à fly, il y a bien de la bite, il y a un peu Manuel Neuwe, monsieur acte pour une retraite internationale, mais lorsque le gars de l'Iwe commence à lui-même lier, eh bien, il retourne.
0: À la manière de Donald Guerrier, donc, exactement. 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
1: oui, Donald même, lui, il n'est pas là. Il faut que nous disions que, et après Manuel Neuwe, cap dans la bite, il y a bien à droite Joshua Kimmich. Et à gauche, M. Salim Mkele Brown, il y a bien Sklotterberg dans la défense centrale, accompagné de Jonathan Tah. Dans l'axe du terrain, il y a bien Alexander Pavlovich, il y a Félix Meka qui est présent, il y a Yamal Moussiala, sans oublier Léo Sané, avec Florian Wertz. 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
1: 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Il faut que nous disions qu'il y a Dijk, Advocat, c'est M. Salim même qui c'est sélectionneur pour formation Curaçao, mettre le gamin dedans.
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1: 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Allemands, you mettez pied sous ballon, mettez par son retraçant, n'a pas gardé Antonio directement dit, la passe de l'axe terrain, il a pris monter rapidement, avec Joshua Kimmich qui a sorti ballon au pied, bye ballon garçon, évidemment ça le fait, les Warsan, mesdames, messieurs, qui a pris du champ, la passe un petit peu à gauche, il a joué rapidement avec Florian Wetz. 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Petite déviation comme bon. 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Mais bon placement de la défense. Vague là toujours là. Mais couverture assurée, mesdames, messieurs. Avec la formation de Kirasso de football. Mais là, il y a une bousculade sur la vitre. Qui s'agit de souple. N'a pas gardé, mesdames, messieurs, ce que nous. 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

0: 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centre là qu'elle passe dans les trous danger pour Guirassou et goal la balle la mettre le Maradona la frappe du ballon en contre passage nouvelle vague avec les Allemands vague là la passe de 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
1: uh-huh. Là, donc gardien qui parle rien
0: exactement
1: monsieur il pas dans boule
0: il va où vraiment
1: ouais il ne fait que saluer donc le ballon qui passe à côté de lui
0: tout à fait mm-hmm. Monsieur
1: pour le plaisir de nombreux fans de la Mannschaft présents dans le stade
0: absolument mm-hmm. Lui très tôt sélection allemande de football là maître Davidson il prend avantage là grâce avec Félix Meka et là Curaçao qui probablement parti pour un score fleuve
2: et Jean Codilla et Alexis je pense que c'est une belle rencontre et je pense que Curaçao un peu de travail pour le faire parce que des points encaissés et il va demander il faut qu'on capable de réagir et nous souhaitons que nous vivions une très belle rencontre par rapport avec le commencement match.
0: Évidemment c'est ça. 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part de monsieur Eloaoum la déviation de la tête mesdames messieurs nouvelle vague avec ce sécurité la passe en axe, mais c'est Lokadia, la passe de tout, mais Lokadia qui pas de c'est une équipe très vite, avec les Allemands, il y a pas de calmement, il y a un propre territoire, voilà, avec monsieur Brown qui gagne contre la situation, la passe en quelle défense avec Jonathan Da qui prend du champ, la prend terrain, la cherche en monde, il fait passe Napia, sur ce monsieur qui répond au nom de Sclotterbeck, la passe de l'axe du terrain, capable de gagner problème de ça, yo calme la passe 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
0: oh là là
1: un méchant frappe
0: mais Kali même qui t'a le temps de prendre le gain, mesdames, messieurs, Eloi. Mais finalement, ballon sac t'est passé à côté. Bon, gardez pour moi-même. Bon, gardez pour moi, mesdames, messieurs. Avec la sélection allemande de football. Jonathan t'a la passe n'a plus sur Sclotterbeck. La passe barre un petit peu en avant. Monsieur Bouane qui a pris du champ. La prend du champ. La passe en avant. Florian Wetz. Il fait l'entrée, mesdames, messieurs, avec Jonathan t'a la passe en profondeur. Quel tacle. Mais finalement, qui passe très vite avec sélection ça n'a pas les vraiment Curaçao mais c'est pas pour longtemps monsieur a dit comme ça n'a pas les vraiment yon moun tankou bwan li te mete

0: Il soit loin, il a sorti très bien avec Joshua Kimmich. Kimmich va prendre du champ, la remonté ballon pied, la prend du champ. Oh, l'éternel, Allemagne en les mouvements, Curaçao en bas mouvement, Allemagne en les mouvements, Curaçao en bas mouvement. Mais Davidson Zimli va lever mieux matin, la passe en avant, bousculade dans les deux, pas gagné un garçon, bah, il est à gauche, évidemment, c'est ça. Florian Wetz, Florian Wetz, libre en premier, la passe dans les trous, mais bon placement de la défense nouvelle vague, avec les Allemands. Ça son entraînement là, oh l'éternel, bon garder moi, si passe 1, 2, 3, oh l'éternel, mettez propre la gassomme, retirez quoi, la frappe bio contre au passage nouvelle vague, avec mesdames, messieurs, la formation qui rassure les football, mais c'est pas pour longtemps, récupération allemande, yo prenant d'eau, retirez quoi sous moi, la passe en avant, mais finalement, yo moi et messieurs, et la bitra qui dit presse de l'avantage, n'a pas gardé vraiment, allemand yo même, cap de Domeya, cap satia qui rassure, oh l'éternel, yo match à sens unique, oh l'éternel, est-ce que Curaçao va le capable? C'est une question qui me pose moi-même. Est-ce que Allemagne va le faire? Mais jusqu'à présent, j'ai parti. Possibilité de deuxième but, possibilité de deuxième but, mais là. Ballon lui-même qui te passe, mesdames et messieurs, à côté. N'a pas gardé le Wassané.
1: Bon, mais entente entre le Wassané et puis l'autre et joueur allemand. Premier joueur a une opportunité pour shooter.
0: Est-ce que c'est pas avert?
1: Et puis là, on a reçu action. Ensuite, eh bien, voilà. Là, parce
0: c'est Moussiala, c'est Moussiala
1: qui vient un peu faire obstacle avec monsieur.
0: Mais ballon t'es
1: ballon contré, oui, ballon contré.
0: Et c'est ça, Léo Sané a demandé, malheureusement. Et habitant de la même qui décidait autrement.
1: Est-ce qu'il va avoir ça, yo?
0: Bon, une question va, ça va pas. Bon,
1: finalement, qui utilité va dans le football là?
0: Une question va, ça. Les comptes groupés, équipe pour épauler, les comptes, yo. Ça trop clair, monsieur. Ça trop clair. D'ailleurs, il y a une possibilité pour intervenir sur. Et carton yo, yo quand on est venu également sur Kone yo, parce que là, ça a trop clair. Et vraiment, c'est ça, mettre le Maradona. 11e minute de jeu, mesdames, messieurs, Allemagne en les mouvements. Fredne Alcima dit Fredo, nous saluons Lia, mademoiselle Lia Alcima, la passe à gauche, du côté de la sélection allemande de football, yo qui contrôle la situation, avec monsieur Brian, Brian qui prend du champ, la prend terrain, la passe dans l'axe du terrain, mesdames, messieurs, Pavlovic qui balance le réception parfaite, possible deuxième but, mais finalement, monsieur Dali même, qui relé donc, n'a pas les mesdames, messieurs, de monsieur Eloa Oum qui mettait tout d'accord, et la Meka. Monsieur Abay Blizi, li envie Abay Blizi mettre le Madonna, mais Kali même, cap joue un bon match pour sélection allemande de football là. Et là vraiment, mes frappes là, c'est un frappe chico. Mais là, monsieur Ali même, n'a pas de Eloa Oum. L'idée dit ça, pas parce que je suis un si vous t'es fait gol, c'est pas parce que je suis bon. N'a pas gardé l'Ocadia. Ah, vite, ça la capable avec monsieur. L'idée dit c'est moi-même qui chef terrain. C'est moi-même qui chef terrain. Tout samedi, c'est ça. Bon, gardez moi-même, qui bon monsieur. Monsieur Félix Meka lui-même l'a évolué. Tout le monde c'est Félix Kalou Meka. C'est consacré au l'éternel pays naissance, c'est Allemagne. Et là, ligue comme l'autre nationalité. N'a pas les deux pays l'Angleterre. Bon, gardez pour moi. L'a évolué, mesdames, messieurs. N'a beau échat d'autre monde. Jusqu'à présent, la belle plaisir. C'est un meilleur joueur qui gagne pour sélection Manchaf la souterrain. N'a pas sorti très bien là avec Florian Wetz. Monsieur Aguirre. Situation la passe en quelle défense avec monsieur Pavlovic. Il a pris mon débat non plus. C'est monsieur Sklotterbeck. Bypass là dans l'axe. Évidemment, c'est ça le fait. Mais bousculade dans les deux. Jusqu'à présent, Allemagne cap de Domeya. Yo pas gagné trop pression sur le yo. Puisque yo en les mouvements. Yo dit Allemagne, ça qui va garder à papa. Ligon façon le défaire en 2014. C'est bagaille exceptionnel. Bon, pas retourner sur bagaille comme ça moi-même. 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Rien pas tombé, mesdames, messieurs. 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qui n'a regardé yo t'es poussé de le oh l'éternel gagné un goal qui était dans match papa son bagage exceptionnel n'a pas dit avec madame monsieur n'a parlé de que la sélection allemande de football yo envie mettre ça et moi pas envie ça dans notre n'a pas tiré rapide vite avec monsieur Kivich la passe à droite le wasani Bauer la passe dans les trous de monsieur Lika la passe mauvaise passe des dernier madame monsieur nouvelle vague avec Yasso déviation de Bakuna retire gros sous moi gardien fait toilette là long ball en avant mais bon placement de la défense allemande de football En tout cas, c'est ça, garçon. Monsieur, même cap bail ballon, nous tape gardé vraiment. Façon, monsieur, lui-même, il t'a fait 6 points sous l'autre là. Il l'a Almaye, il mette pio sous ballon avec Jonathan Ta. Mauvaise passe de ce dernier. Il mette ballon, madame, monsieur, hors des limites du champ des jeux. Et là, sélection Curaçoa, lui-même qui va le tenter dans la mesure du possible. Entrée de match, mais jusqu'à présent, nous pas là. Il a mené par un green goal à 0. N'a joué 16e minute de jeu. 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que Curaçao c'est pas un état associé est-ce que c'est pas ça mettre le Maradona avec Pays-Bas bon garde moi la partie rapidement avec notre Laura
1: ouais on va t'avancer
0: en tous les cas c'est ça on croit c'est un état associé avec Pays-Bas bon gardez pour moi madame monsieur la passe de trous monsieur Taï traité comme moi li ka kon jwe boule monsieur li ka kon jwe boule gardez réception ballon et Jean li écarté vis-à-vis c'est pas une seule fois dans mettre Laura en mettre reprise de fait pas été nous ca
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0: En tous les cas, c'est ça, mettre le Maradona. Les curassiens vraiment qui sont en difficulté, mesdames et messieurs, face à la Mannschaft. Là, ils font bagaille. Ils font bagaille. Font gol, garçon. Font gol, le centre. Petite déviation de taille. La frappe qui va venir. La passe n'a plus Bakuna. Mais là, ils volent le ballon en pile. Et là, vraiment, t'es trop long, garçon. Mais frappe ça, lui-même qui pas mordé. N'a pas gardé vraiment. Monsieur Curasso, yo même qui t'a le tête de fond bagaille. Malheureusement, monsieur. N'a pas gardé, mesdames et messieurs, ce chrono. 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Bakuna, c'est numéro 10 là, un beau capitaine, n'a pas tiré rapidement, avec la sélection allemande de football, la passe sur Joshua Kimmich, Kimmich rap sur le ballon pied, yon font poser dans le 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C'était Meka. Meka qui fait un petit peu à gauche avec Florian Wirtz. Florian Wirtz qui balance. Rien pas tombé. C'est vrai, pratiquement 5m50. Non, avantage équipe curassienne. Et là, vraiment, bon, garder pour moi-même. Est-ce que Curaçao est capable? N'a gardé Manuel Neuwe sur le canon. Il n'a pas touché ballon. Manuel Neuwe, 40 années. Manuel Neuwe, il fait partie des mondes qui plus âgés. Cap joué mondial. 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rapidement la passe les trous. Et la Bakuna, la passe de tout. Mais bon placement de la défense, va toujours là. 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
2: 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Monsieur Curaçao
1: qui est égalisé.
2: Avec Almaï qui l'aurait cru. Oui, monsieur. Parce que là, même côté monsieur a coupé trajectoire ballon, et là, l'Ocadie a tellement lancé action. Est-ce que le par contre tout?
1: Là, on va suivre.
2: Mes frappes gauche là. Est-ce que le pas contré contre pas contré ça qui sur certains ballons le pas changer trajectoire.
1: Les contré mais c'est toujours dans même trajectoire.
2: Oui, c'est ça, il pas changer trajectoire et ben ça ne fait que
1: pauvre Manuel Neuer pas ouais. Capable pour capable empêcher ballon centre au fond des filets.
2: Et c'est monsieur ça lui-même qui relaie. Est-ce que c'est pas Comenencia qui inscrit gol là? Est-ce que c'est pas ça? Oui, c'est Comenencia.
1: Tu as ce bon centre. Est-ce que nous allons pour deux? Attention. Habit.
2: Il va boli garçon.
1: En tout cas.
2: Il va baoul garçon. Il va baoul. 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C'est pause hydratation, monsieur. Et c'est ça, il prend 22 minutes mettre le gars, donc nous allons essayer de garder le chaque là, est-ce que par contre, dans chaque match, est-ce que par contre, exactement pour le prendre, parce que hier, moi-même, bien que nous n'avons pas convaincu ça, quelque part, il était pas avec un petit dérangeant dans les yeux, dans le moment que Haïti a monté en puissance, et puis il y a une pause là, et bien là, on s'en vient casser le rythme, équipe là, on vient casser le rythme match là, équipe là, le bras le lieu, lorsque le retourner pour la reconstruire encore, et adversaire là, lui-même, qui t'a pressuré par Haïti, et bien lorsque le bal possible là pour les souffler un peu, l'aile vini,
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2: Exactement, donc nous regardons là, c'est dans 22-23 minutes, exactement, qui au bail. Première pause fraîcheur là, donc il n'a pas gardé pour nous dans la deuxième période là, donc il a bali et n'a pas contrôlé le constat pendant toute compétition. Pour nous, est-ce que quelque part, c'est avec des équipes spécifiques que monsieur eux-mêmes, ils ont façon, ils ont l'autre. Alors, est-ce qu'une garde qui a un problème ou encore envie désavantageux dans le cadre de la compétition là? Donc, c'est pause fraîcheur avec toi, Madonna. Donc, le temps pour nous capable de saluer les différents partenaires.
1: Effectivement, Alexis. 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
2: 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En tous les cas, c'est ça, n'a pas gardé côté allemand. 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Et Yamal Moussiala, Yotemane, mesdames, messieurs, Yotemane, Jamal Moussiala. Et là, vraiment, n'a pas gardé Leandro Bakuna. 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En tous les cas, garçon, n'a marché boule là, n'a fait boule la marcher, n'a fait boule la marcher. Ballon, ballon, balancé rapidement. Coup franc excentré à droite, mesdames, messieurs, pour sélection allemande de football là. Yo bral balancer là, avec monsieur ça. 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La tête bi, ou bien jouer sa garçon. Quelle claquette, mesdames, messieurs, de la part de monsieur ça lui-même, qui est Eloi Oum, pour être capable, faire échec vraiment, avec tête ça. Et là vraiment, mes côtés ballon balancé à, escloté bec vraiment, li tape soupe de près, li te mette koutet la, et Eloi Oum, yon claquette 10 sur 10, mais là, monsieur, li bien retire ballon, yon clean shot, oh, l'éternel, est-ce que Allemagne va le faire un à un en première mi-temps, jusqu'à présent, c'est question qu'il vous est, ou qu'on l'a capable, en tous les cas, garçon, bon, m'gade moi, jusqu'à présent, mettre le Maradona, dans 9 matchs, c'est seulement match Haïti, qui te gagne yon green goal, mais l'autre, yo, au moins, nous jouons 2 goals là-dedans, mais jusqu'à présent, garçon, Allemagne lui-même qui imbibe partout. Ballon qui repoussé rapidement par monsieur Eloi. Récupération très vite avec les Allemands. Il a sauté calmement avec Florian Wirtz. La passe en avant. Petit déviation par machine nouvelle vague avec les Allemands. Retire quoi sous moi. Allemand au cap attaqué. Bon tacle. Réalisé par, par la défense, madame sécurisée de football. Et là vraiment, yo même qui a regardé comment vous êtes capable en quelque sorte, mesdames, messieurs, fait échec avec sélection allemande là, et là yap kimbe, Léo prend gol face avec Allemagne, ou gen assez de ressources pour capable remonter, et à un but partout, gen espoir, même si on t'a perdu, gen espoir, même si on t'a perdu, quand même, yo font patate face avec Allemagne, est-ce nouveau 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mesdames, messieurs, pour Allemagne. 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La passe un petit peu à droite, mesdames, messieurs, avec Léo Hassani. 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
1: Pavlovitch,
2: vraiment, l'Ital t'a débêté Eloi Oum dans le vent, mais finalement, garçon, défenseur tape sous de près, n'a joué 35 minutes de jeu, oh l'éternel, gardons match boule, ça t'a dit ça, monsieur, mais qui a son envie Kembe, qui a son ap Kembe, yap Kembe, n'a pas gardé mes cas, les buteurs allemands, oh l'éternel, bon, regardez-moi, corner de la gauche vers la droite. Si vous tentez moi les gols, Jemai cherche un gol. 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Si vous tentez moi les gols, Daniel Bach un gol. Oh l'éternel, corner de la gauche vers la droite. Est-ce que le droit entre au fond des filets? C'est question qui me posait. Yo balancé, repoussé de la tête. n'a pas dit rapidement avec la sélection curassienne de football long balle en avant, mais bon placement de la défense. Mais finalement, monsieur Tahit, mauvaise passe de ce dernier. C'est une récupération très vite avec les Allemands. La passe retrait, mauvaise passe, mais finalement là, monsieur Tahit vraiment, les fixé vis-à-vis. Ballon sac perdu, récupération très vite avec les Allemands. La passe sac souterrain, quel tour de rein, mesdames, messieurs. La passe Bauer, monsieur Scrotebeck, il y a bien plaisir. Il y a envie de jouer boule, il y a bien plaisir. Il y a envie de jouer boule. La passe sac souterrain, il y a sauté calme, il y a calme, calme, il y a pas trop pressé. Florian Vette, la passe Bauer, à gauche, pas ouvrir, il prend à droite. Quel passe de tout, mais finalement, trajectoire ballon qui coupé, retire contre moi. Tahit, Tahit Chong, il compte jouer boule, monsieur. Il compte jouer boule, monsieur. Il a trouvé le nom mauvais la cour, mais le compte jouer boule, oui. Bon, gardez moi-même, avec mesdames, messieurs les Allemands, il y a pas de calme, retire contre moi. Oh, l'éternel, il y a bye boule, 31e minute de jeu, c'est un pour Allemagne, un pour Curaçao. 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Ou quoi Allemagne, libre Allemagne, l'autre goal, la passe un petit peu à droite. Bon, gardez moi-même, avec mesdames, messieurs les Allemands, il y a pas de calme, il faut poser Kounia, puisque tout trou bouché net, tout trou bouché net. Il y a dit Florian Vette, à gauche pas beau, à droite pas beau, la passe en profondeur. Mais bon placement de la défense. Monsieur Leandro Bakuna, la passe en avant. Tahit, quel geste technique. Difficile à contre boulot, monsieur. La passe retour. Ballon ça contre au passage. Et là vraiment, Allemand qui a remonté ballon pied. La passe va, problème, problème, problème. Yo prend yo. Mais finalement, contre au passage. Vaglak toujours là. Bouscule là dans les deux quais de l'arbitre central. Pas un garçon me lever au bail boule, mais là.
1: Touche pour Curaçao.
2: 32e minute de jeu, mettre le Maradona. Ah, nous dominons en boule, nous devenons en boule. Ah, tellement fait qu'on l'aille, papa. En tout cas.
1: Ah, c'est la vie, frère.
2: Oui.
1: Mm-hmm. En tout cas.
2: Oui.
1: Ouais, quittez yo. 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Et, ballon qui sortit en touche, mesdames et messieurs, au profit de la formation curassienne de football. Et yo même qui mettait bandit lui à l'heure face avec un équipe allemande là, face avec un Mannschaft là, n'a pas privé rapidement avec un formation et curassien là, yo gagne avec Yesan, avec un et monsieur ça en parlant de Dosa 7 yo a été Bakuna, la gain de Bakuna dans l'équipe ça, gain Leandro Bakuna et qui c'est capitaine là, il porte le Dosa 10 ans et même temps il y a Bakuna le Dosa 7 ans, 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
2: Juninho,
1: effectivement. Est-ce que c'est brésilien, Juninho, hein?
2: Non, ça va brésilien.
1: La brasse rapidement avec Allemand, yo. Danger pour Curaçao. Mettez la droite, hein. Et ça fait même, et où qu'il soit fait, il soit fait zamiment. Est-ce que la prêche mon nom? Attention, qui m'y crivait, l'y mettez le. En tout cas, Allemagne.
2: Ouais, ça c'est intéressant.
1: En tout cas, Allemagne.
2: Mais c'est ça, maman. Est-ce que ça son bagage qu'il signifie? La
1: bah directeur dans boule
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1: pas quoi on va vérifier ça
2: pas quoi monter
1: c'est pas capable de couvrir avec un formation qui est non en aller qui asso mais qui asso t'a pas l'olan il a joué là avec Yesan est avec un monsieur Bazoé va chercher mon nom la jeune capitaine Leandro Bakuna Leandro qui pose là il temporise je joue encore en direction de Leandro Bakuna les jeunes défense là est avec un Obispo il cherche un partenaire est ce joue là avec un et fond vilain attention est-ce que maintenant ça sorti maintenant. Quelle circulation de ballon de la part des curassiens. Ouvre le ballon zamiment. Là, il mettait l'île en défense avec un bazoué qui mettait l'en avant. Est-ce que monsieur s'est privé en parlant donc de ce monsieur qui porte le dossier à 12 ans? 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
2: Alors, Sheffield United, il a été trouvé dans la première ligue là. Saison 2023-2024. Il était venu arriver tomber. Et saison ça, et si m'a essayé d'aller très rapidement, et est-ce que yo monté? Et non, il n'y a pas monté. Il y a toujours en deuxième division anglaise.
1: malheureusement pour eux. Et n'a pas parti rapidement avec Jonathan Tah dans la défense allemande. Les joueurs dans cette position, Essan Kimichan, il joue encore dans le remédien avec Jonathan Tah, la prend du champ, les cherche.
2: Même dans barrage, je vais aller. Il terminé en 13e position avec 60 points.
1: Malheureusement pour eux. N'a pas retourné spécialement dans le sujet principal là, avec Tah, il cherche un Kimichan. Attention Kimichan, il joue dans le remédien en direction de Tah. Tah, cap avancé. Cherche un partenaire et cette fois-ci les joue avec Essan Monsieur Scrotterberg en aller Almayan la Guélan Echon Mounan ouvre ballon Zamiman et ça le fait même la nouvelle balée de Jamal Moussala 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Et Allemand là, Allemagne, il sera maintenant. Il m'a dit, il t'a bral fait. On s'est bouché avec un équipe qui reçoit. Mais malheureusement pour eux, il sera maintenant, c'est un but partout. Équipe qui reçoit sa Noël là. Est-ce qu'il va être capable de faire face avec pression Allemagne? Ou encore, est-ce qu'il va être capable de faire affaire face avec un Allemagne? 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De la droite avec la gauche. 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

0: Regola.
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0: 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Et rapidement, on a pas retourné dans le sujet principal là. 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Est-ce qu'il y a faute? Oui. Avec la dite, il y a faute. Effectivement, il y avait faute.
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0: 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ouvre la gauche, comme on qui passe, monsieur va faire là, il mettait l'accès de préférence, on allait Almayan, qui a fait ce que les ballons, qui mitchan, ouvre l'an, en direction de partenaire, il 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
0: il était prendre pied monsieur.
1: Exactement. Mais jusqu'à présent, faut nous dire que décision première là, c'est une préparation pour sélection Manchaf là, mais là est-ce que Bazoé était prendre monsieur là? 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Parce que moi là, il y a un côté le traîner Pierre à terre. Mais en réalité, je ne sais pas quoi que Bazoé lui-même lui fait. Bon.
0: Décision. Est-ce qu'elle va le confirmer?
1: Bon, normalement, il ne va pas vraiment le monsieur. Non, mais il est très discutable.
0: Oui, oui.
1: Monsieur a traîné Pierre à terre tout.
0: Intelligemment.
1: Exactement. 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
1: 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Et première période là qui terminé en faveur Almaye, 3 goals à 0. 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Mettre le Maradona à l'étang de la pause. 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
1: Bien, merci. 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Monsieur a lui-même qui a fait un travail impeccable. 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Hein, monsieur ça qui fait de Yo Radio, ça a une référence et préférence en matière de radiodiffusion. Et nous retournons, mesdames, messieurs, pour deuxième période de match football, Silla, qui mettait aux prises et sélection et Manchafla face avec Curaçao, un match de football collectif. Allemand, yo même yo dominé dans tout compartiment. Au contraire, grand goal que Curaçao fait, donc c'est un grand exploit quand même, c'est un grand exploit. Et parce que lorsque les Curaçao ont joué face avec Allemagne, et est-ce que c'est pas la première Coupe du Monde Curaçao? Et c'est à deux ça, oui, c'est à deux ça. Bon, quand même, on a quelque chose de fait tout à l'heure. Mais lorsque les Curaçao ont joué avec Allemagne, il y a une chance de grand goal, eh bien, ça lui-même qui voulait dire pas mal de choses pour Allemagne qui a mené 3-0 depuis la première période.

0: avec l'équipe qui a soit Jean-Claude Dillan et fait un grand goal en face. Et Allemagne, ça veut dire un pile bagaille.
1: Absolument.
0: Et nous connaissons qui ça Allemagne même représenté dans les affaires football.
1: Et tout à fait. Maître Davidson. Alors, si nous avons essayé de regarder très rapidement, Curaçao, qui est dans la confédération, ça, qui c'est CONCACAF, couleur, c'est bleu, jaune et blanc. Il y a un stade principal, qui c'est Ergilio Atos Stadion. Classement FIFA, bon, ça, c'est début 19 novembre 2025, et ça n'a pas joué. Et sélectionné, qui c'est Dijk, Advocat. Il y a un capitaine qui c'est Kuko Martina. Joueur qui plus sélectionné, c'est Kuko Martina, 53 sélections. Meilleur buteur, c'est Leandro Bakuna, 150 joueurs là, et c'est 14 réalisations. Et pour le match Curaçao, il a joué le 6 avril 1924 face avec Aruba, il a gagné 4-0. Plus large, victoire, c'est en 14-0, il a passé Porto Rico, mes amis, mouru 21 décembre 1946. Et si nous avons essayé de regarder, et plus l'âge de fait, c'est Argentine qui est passé en 7-0, 29 mars 2023. Coupe du Monde, c'est la première Coupe du Monde qui a joué, donc parce que nous avons raison. Donc je fasse avec l'Allemagne, ouais, que nous avons une chance en quelque sorte de faire un grand goal lorsque les Curaçao. Donc ça, quand même, c'est un grand exploit qui est lié pour vous. Gold Cup, il a joué final trois fois déjà et il a joué quart de finale dans l'année 2019. Oui, lorsque Haïti a fait l'appeler le bouton, il n'a pas joué Ligue des Nations. On a parlé de sélection curaçienne du football. 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Et là, Yamal Moussiala, mesdames, messieurs, c'est quatrième goal pour sélection allemande du football là. 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Et Nagelsmann, Julian, monsieur Akidi, bon, monsieur, me prend yo. À 4 à 1, est-ce que Allemagne va faire 7 à 1? 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C'est football, et là, et Allemagne qui partit pour le bail avec Curaçao. Yon score fleuve. Madame, monsieur, donc jusqu'à présent, c'est Yamal Moussia, la lui-même qui marque 4e goal là. Pour sélection allemande là, faut que nous disons que nous présents grâce avec. 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

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trous danger pour Allemagne mais bon placement de la défense nouvelle vague avec Manuel Leroy qui balance en avant bouscule dans les deux que dit l'arbitre central t'es gagné dans le bagaille gage on fait monsieur a ou bouscule le garçon n'a pas parlé vraiment est-ce que c'était un monde couette là yo te mène nous tap garder mesdames messieurs que non capitaine n'a pas parlé vraiment monsieur Sali 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balle mesdames messieurs avant li mette la touche li dit m'parer devant m'parer derrière moi pas besoin petit semble avec papa m'pas besoin petit semble avec papa ballon balancé Allemagne bon la 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
N'a pas gardé Florian Wetz sur nous. 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N'a pas dit aussi 4 pour Almaï, 1 pour Curaçao. Cornet qui joue à la Rémoise, mesdames, messieurs. La passe en appui. Almaï, même qui va chercher Bagaya. La passe sur le fin droit. Monsieur Cap de Doméa. La passe dans les trous. Mais bon placement de la défense curacienne de football et la manière de ouais. 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C'est un attaquant qui est lié. 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La passe en appui. Mauvaise passe, mesdames, M. Nouvelle-Vague. Avec les Allemands, la passe en avant. Y'a sauté rapidement. La passe bas. Mais ça n'a pas marché, garçon. Récupération très vite. Avec mesdames, messieurs, les Curaçiens. Yo gain contrôle situation dans quelle défense là. C'est bien ça avec Yon Montego Obispo. La passe bas. Avec Bazo qui joue à l'ouverture. Mesdames, messieurs, sous Tirel Floranus, Floranus Cap, sous ballon pied, la passe de l'acte terrain, avec Leandro Bakuna, yo joue l'un qui est défense en tête, avec Eloaoum qui balance, déviation de la tête, mesdames, messieurs, du côté des Allemands, la passe de l'étouille, y'a pchèche bagaille, avec Léo Sadi, li fait passe en appui, et là, y'a Doudoumea, yo pas pressé, la passe en ouverture, match la frette, yo pas pressé, puisque yo enlève mouvement, la passe barre, le centre qui va venir, le centre qui va venir, ballon perdu qui passe très vite. Est-ce qu'il sorti? Mais c'est pas pour le temps. Ou bah il est trop facile, garçon. 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le groupe là après nous mêmes qui nous t'a joué. Malheureusement mesdames messieurs, nous pas te gagner yo, et la Haïti lui même qui capable sortir par la petite porte, nous faisons entrer en lice qui pas vraiment bon en termes de résultats, mais en termes de jeu sur le terrain nous pas mauvais. La seule chose gagner des bagages pour nous corriger, puisque je là c'est un jouet collectif lié, et là monsieur Ali même n'a pas les vraiment monsieur Minier li gagne bagages pour y arranger yon 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
avec madame sur la sélection allemande de football. Ballon qui balancé, balle aérienne, petite déviation, nouvelle vague avec les Allemands. Mettez la gauche, évidemment, ça, monsieur a fait. Allemand au cap, monté ballon pied, la passe bas, y a joué boule, y a mal moussé à la madame sur la passe en appui. Ballon sac fait une nouvelle vague avec monsieur Tahit. Balle à gauche, évidemment, ça, monsieur a fait. 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Avec la sélection allemande de football, y a remonté ballon pied, la passe pour la monsieur avec, c'est monsieur Pavlovic qui joue dans l'axe du terrain. Allemagne lui-même, cap doudou, mais y a sous cuirasso, la passe bas, Pavlovic qui fait changement de là, et réception parfaite, avec les Wassani, petite déviation, retiré contre moi, gardien effacé vis-à-vis, et là, t'es bien joué, mais finalement, Curassien, madame, monsieur, qui a fait bonne garde. C'est un entre des joueurs qui effectue très vite profitable aux Allemands. Yo même cap essayer garder avec Joshua Kimmich. 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Coup franc excentré à gauche pour sélection curassienne de football. Yo même cap gardé dans la mesure du possible. 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Allemagne vraiment la pulvériser sélection curassienne. 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
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Y a mené pas 4 buts à 1, 62e minute de jeu. Oh l'éternel Allemagne à la mouvement, Allemagne à la mouvement, Allemagne à la mouvement, longue balle en avant qui rassouvre un goal, qui rassouvre mais non! Léo Hassani incroyable mes frères mesdames messieurs. C'est pas possible, Wassani. C'est pas possible. C'est pas possible, garçon. On va faire comme ça. Mais par ça, mesdames, messieurs, il est Wassani face au but. Mais il met le ballon au cadre face avec gardien de but. Il est à l'aise, libre de tout marquage. Il est avancé pour le dribbler gardien. Malheureusement, monsieur Salem qui mette le ballon au cadre, mesdames, messieurs, yo pas pardonné ou le Wassani, ou qu'a perdu place ou en l'équipe si là, mais si c'est avec un autre monde qui est 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compte football là. Il a retiré Jamal Moussiala. 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Du côté, mesdames, messieurs des Allemands, et gagnant Denis Undev, c'est monsieur Alem qui est entré, monsieur Denis, oh, l'éternel, bon, gardez-moi même, mais monsieur, yon gros monsieur, et là, 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Locadia laisse sa place pour Margarita. 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Manuel Leoué, y ont sorti qui vraiment payante, et là, les gaspillés ballon, attaque curassienne, mesdames, messieurs, attaque curassienne, la passe à droite, avec monsieur Tahit, lui jouer un petit peu en retrait, y a essayé faire quelques passes, mais là, yon empêché, yon mal krab. 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Mais c'est la vitre. 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Capitaine Leandro Bakuna, n'a pas gardé Denis Undev. Qui ça, monsieur, a gagné? Mais gros, ces garçons, ça. Mais là, premier ballon va le toucher. C'est Leandro, mesdames, messieurs, Bakuna qui l'a tiré à terre. Leandro Bakuna l'a tiré à terre. Leandro Bakuna, vraiment, il l'a tiré à terre. Bon, gardez pour moi, moi-même. Bon, gardez pour moi, mesdames, messieurs. Curaçao en bas mouvement. N'a pas gardé Pavlovic sur écran. Coup franc pour Curaçao. 66e minute de jeu. 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Coup franc qui balance. 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

0: Mais Davidson, vas-y, moi, je me présente 7 ans là. On va dire, est-ce que vous avez une position avancée là? Avant nous, nous sponsor nous, est-ce que vous avez une position avancée? Faut que nous gardions, oui, mais Davidson, sponsor, je vais vous dire, c'est ça qui va venir, il y a un goal, je vais vous est-ce que vous avez une position avancée? 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C'est comme si même Jean Mario Godieu était mettre le fond des filets 2014 là. C'est comme si c'est comme ça, monsieur a fait. Ouais, en parlant de Boiron, monsieur Zach, c'est latéral gauche pour sélection allemande de football là. Eh bien, lui mettait ballon ça au fond des filets et goal ça, regardez là. Non, pas une position avancée. C'est seulement meilleur qu'en avant, mais il pas mettait mon loger. 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
0: 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Alors, il y a une sélection allemande de football là, il y a même qui changé. Et défenseur à net, c'est seulement Kimmich qui s'en serait. Et de Mountancou et Jonathan Ta, laissé place libre pour Antonio Rudiger. Gagné et Mountancou et Schlotterbeck, laissé place libre pour David Raoum. Et puis et Brown, laissé place libre pour Goretzka. Pensez que et monsieur Ali même qui effectue 3 changements, il changé Chagnier défensive là. Et puis et latéral et gauche là, il changé légalement. Et c'était Brown qui était là, il retiré le. 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Mesdames, Messieurs.
1: Et Alexis, par rapport avec Skoa, je pense que c'est un phénomène. Et c'est un moment où j'appelle, c'est tout le monde gagne.
0: 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Et 5 à 1, et c'est comme si m'prend centre l'autre goal qui a venu toujours. 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En tout cas, bon, gardez vous moi-même. Bon, regardez pour Mohamed Davidson avec la sélection curassienne de football. Il a vraiment. Bon, regardez pour moi-même. Est-ce qu'il a capable? Est-ce qu'il a capable? N'a pas les vraiment de sécurité. Yo en bas mouvement. 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
0: 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Bakuna, Bakuna, Leandro, la passe en appui, mesdames, messieurs, Yuri cherche bagaille, et Sylvini, nous capables de jouer 8-2, et la ballon calme, flicou, si mesdames, messieurs, on
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0: 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Leandro Bakuna, corner pour Kirasouk balancé, mais repoussé de la tête, mesdames, messieurs, nouvelle vague, avec les Kirasien, y a essayé de remonter là, avec, n'a pas les vraiment, monsieur Chung, ballon, ça, le même qui perdu, récupération allemande, y a sorti ballon au pied, avec, yon Mounta Koukaï avec, la passe en retrait sur Antonio Rudiger, cap cherche au compatriote, la cherche au monde, la cherche au compatriote, la cherche au monde, la cherche au compatriote, la passe un petit peu à gauche, mesdames, messieurs, avec yon Mounta Koukaï avec, li en les mouvements, yon score fleuve 6-1, yon promenade de santé pour madame monsieur sélection manchafla, yon même cap bay plaisir, y'a bay plaisir, yon dit si Brésil pas de café, yon même y'a fait, si Haïti pas de café, yon y'a fait possibilité de 7e but, mais repoussé vraiment monsieur Eloi, li mette tout monde d'accord madame monsieur. 85e minute de jeu, mais là, Allemagne, lui-même, cap vraiment, fait un tremblement de terre passé, mesdames, messieurs, sous pays Curaçao, lui-même, cap effondré pays Curaçao, c'est 6 buts à 1, mesdames, messieurs, oh, l'éternel, 7 goals pour un match jusqu'à présent, gardez problème, mondial, ça pour des goals, messieurs, premier match à lui-même, l'été gagné la donne, mesdames, messieurs, des goals, puisque Mexique, l'été baille 2-0, deuxième match là, l'été fini, mesdames, 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des goals, quatrième match là, États-Unis qui était passé par Paraguay, mesdames, messieurs, 4 buts à 1, là nous te jouons 5 goals dans le football là, et nous te gagnons, Qatar qui fait un but partout avec la Suisse, nous te gagnons, Brésil qui fait un but partout avec Maroc, et Payaman qui t'est tombé, mesdames, messieurs, sous complicité habite là, sous quelques, mesdames, messieurs, 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Mais là, on est capable d'accuser Abid Central là, n'a pas de M. Moustapha, lui-même, qui ouais que, gagne pas mal d'action, qui était capable bénéfique, pas mal d'anti-jeu, qui était capable, mesdames, messieurs, tourner en faveur équipe nous, mais il a pas sifflé. Et là, Haïti qui est tombé par yon, gagne goal à 0. Et n'a pas dit, gagne Australie, qui passe et qui de Adagoulet, 2 goals à 0. Mais Allemagne, l'a savonné, l'a pulvérisé, l'a tout fondé. Équipe Curaçao, c'est 6 buts à 1. Oh, l'éternel, gardons mondial, ça papa. Gardons Coupe du Monde. L'a bien pile goal. L'a bien pile goal. L'a bien pile goal. 87e minute de jeu. 87e minute de jeu. C'est bral pratiquement yon entrée de touche. Profitable, mesdames, messieurs, Curaçien. Yo pressé. Yo pressé. Si m'étais en place, m'a pas pressé. M'pas kamake. Bon, pas pressé. Vous m'a pas trop goal. Oh, l'éternel, c'est premier goal de la question mondiale, première participation dans la Coupe coupe du monde, oh l'Éternel, bon garde moi, yo t'ai terminé mesdames messieurs, quatre, alors yo t'ai 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deuxième goal personnel Kai Havertz, 7-1, m'pas dire moi-même, c'est 7-1 pour Almaya, 7-1, mais 7e là. Mais 7e nan, mais 7e nan, est-ce que li valide? Bon, gade moi, est-ce que li valide? Est-ce que li valide? Est-ce que li valide? Est-ce que 7e nan valide? Oui, c'est ça, c'est 7-1. Kai Havertz, mesdames, messieurs, qui vient d'inscrire son deuxième but dans la rencontre. Et là, c'est 7e pour l'équipe allemande de football là, 7-1. Mais Davidson, 7-1. 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
0: Possibilité d'un 8e but, mais Davidson. Mais là, bon regroupement défensif. T'as allé, mais Davidson, va me garder moi-même. Avec, mesdames, messieurs, la sélection curacienne de football, mais c'est pas pour longtemps. Ballon qui perdu, récupération très vite. Gardez goal. Gardez goal, 7-1. Ça a rappelé, Coupe du Monde 2014 là. Et là, vraiment, gen moun ki pa content. Mais c'est pas nous-mêmes. Yo bay 5 minutes additionnel. Est-ce que n'a joué 8e? Est-ce que n'a joué 9e? Est-ce que n'a joué 10e? Mais là, Curaçao, Cap connaît yon mauvais moment, mesdames, messieurs. Et Matt Sali même, qui va entrer dans l'histoire comme plus. Alors, défaite avec et plus goal. Et n'a parlé donc pour sélection Curaçao, lui-même, plus large défaite, c'est ça le vrai mot, plus large défaite, mesdames, messieurs, pour sélection curacienne, bon, gardez pour moi-même, yo en bas 7 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Mais monsieur Ali même qui butait vraiment, sous yon monde tant qu'on raoum, la passe sur Manuel Leoué, Manuel qui joue en ouverture, mesdames, messieurs, il a sauté rapidement avec Joshua Kimmich. Oh l'éternel, yo man, monsieur, entré des touches qui effectue très vite, il a baiboule, mais c'est à rien, regardez le problème, mettre l'eau à sauter, oh l'éternel, mais passe la la passe en appui, Bakuna, Margarita, la passe à gauche, mesdames, messieurs, du côté des curassiens, la passe dans les trous, est-ce que la bien arrivé, est-ce que le bras font bagaille, suivez les repas, monsieur 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ou t'es capable de faire ça, la passe pour la mission avant, n'a pas dit vraiment, avec monsieur Bakuna balancé le, mais repoussé par la défense allemande de football à mode sans la poitrine, n'a pas dit rapide vite, avec les Croatiens, la passe un petit peu à droite, quelle fin de décor, mais la garçon, il dit gros nex l'état, ou l'éternel, monsieur Leandro Bakuna, mais l'altal finit coussin, 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allemands, oh l'éternel, lui fait passe en appui, yo bral mette la droite la passe dans les trous contre au passage nouvelle vague, avec les cuirassiens mais là, habite de la guisite, qui est en 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
0: Non, impression, ah, c'est un. 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Quel calme. Match vini n'a poussé. Évidemment, c'est ça. Coup franc, mesdames, merci pour les Allemands. 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
0: 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C'est moi qui compte faire goal, qui a fait goal lorsque nous regardons. La façon dont Kai Havertz, lui mette ballon ça au fond des filets. Oh, l'éternel, Almaïset, Curaçao, Almaïset, Mbaba score Curaçao à moi-même. Seulement, me rappelez 2014, dans demi-finale, gros moment, t'es bon bagaille, monsieur. 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Oh, l'éternel, mettre Laura, gros moment. 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
2: faut gagner pitié pour petit a
0: il va finir mettre l'aura
2: et prendre qui raison qui fait ouais almay a fait ça oui oui qui a sonné jaune là dedans
0: oui il va finir
2: les autres.
0: Il va le finir. Oui, il est fini.
2: Et c'est la fin de la rencontre. Et absolument. Victoire amplement méritée de la sélection allemande. Ils ont victoire, alors ils ont écrasante victoire qui était prévisible sur papier, bien que dans le commencement du match, là, nous récurrence sur tape faire résistance hein, pour te montrer avec Almayo, ça a voulu faire Pap Kafel. Mais Almay qui comprend que les Almay, 4 fois champion du monde, Curaçao qui pas vraiment gain non dans le football mondial là, eh bien, ils ont fini par.
0: Première participation en Coupe du Monde.
2: Effectivement, ils ont fini par mettre Curaçao dans la vraie place.
0: Puis bon, exploit yo dans la compétition internationale, c'est des quarts de finale de la World Cup 2019 là.
2: Effectivement. Et je dis à là, Curaçao qui prend sévère raclé, ils ont calé un cap gravé à jamais dans l'histoire. Yo. Côté qui est tombé très très fort, il est étrié, pulvérisé, malmené, corrigé et par la formation allemande de football. Et Almaïa qui fait un bel 3 points pour entrer en matière. En même temps, il y a Havertz qui fait doubler. Et déjà, nous avons environ 2 joueurs qui marquent 2 goals. Et c'est américain et puis Havertz. Et donc, nos parties pour le mondial, quand nous sommes capables de jouer habité, il finit. Et puis, petit, 10, 12, 13, 14 goals. Et le temps de remercier son Sonoyo, qui permet à ce que 23e an, lui-même, est possible sur Radio Boss. Hein. Nous avons un PDG, non, Josias Mathurin. 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
0: 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Et uniforme Curaçao a rappelé Racine de Gonaïve.
2: Ah oui.
0: Il a rappelé Racine de Gonaïve, maître Laura.
2: Effectivement. 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Eh bien, et nous allons observer le président et tout à l'heure. Oui, aux environs de. Il est déjà 3 heures. Les marrons ne sont pas ajoutés avant bon, que.
1: Moi, c'est ma gagne, m'a pas ajouté Laura Maradona. Moi, c'est. Et ça fait là, les gars, dans poésie déjà.
2: Ok, et merci, Philippe Davidson. Nous pourrons être capables de retourner. 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
1: 66 matchs pour 11 goals.
0: Effectivement. C'est très bien ça, Alexis. 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Là, nous déjà dans la 10e minute de jeu. Et toujours 0 à 0 entre l'heure de formation. 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
0: 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Zéro platin, le score nul, le score vierge, le score de parité qui persiste entre les deux formations. 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
1: 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Un match de football qui yon façon ou yon l'autre commencé sur le chapeau de roue des deux côtés. Je pense que dans ce sens, nous avons deux parties pour nous suivre un match qui tout à fait équilibré entre des formations. 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Mais en réalité, il n'y a pas vraiment capable de remporter les questions Coupe du Monde. D'ailleurs, il y a plusieurs finales déjà, mais il n'y a pas jamais remporté. Donc est-ce que l'année, ça va en mesure pour être capable de remporter une Coupe du Monde? 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
2: 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Et Jacques Mdoudil, Alexis, nous dans mondial, parce que présence nous, c'est fait, nous vivons. 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
1: Évidemment, c'est ça. Déjà, 21e minute. 0 pour Néerlandais, 0 pour Japonais, mettre le Maradona. Donc, tout à l'heure, nous avons suivi dans le match Almala. C'est dans le 22e que nous avons pause hydratation.
0: Nous avons
1: suivi ça pour nous. Est-ce que c'est le même cadre de figure là? Donc, il y a une attaque qui est totalement avortée.
0: Et il y a un aspect qu'on a souligné tout, ça va dépendre de qui est dans quel état Mathieu a vu, parce qu'on a un état qui est plus chaud par rapport à l'autre. Il y a un côté température plus ou moins basse qu'un autre, parfois on n'a pas besoin, comme si trop posé, on n'a pas de réhydrater.
1: Absolument, maintenant, Maradona.
0: 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Est-ce qu'elle va l'ouvrir la droite? Est-ce qu'elle va mettre l'axe rien? 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Est-ce monsieur Taniguchi? Et là, il a toujours gagné. Est-ce avec capitaine? Est-ce un mon? Est-ce que le ballon va sortir? Oui, la balle qui sort. Et voilà, 22e.
1: Exactement.
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1: 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Donc le temps, et Maître Davidson pour nous capables de saluer différents partenaires qui rend la Coupe du Monde lui-même li possible.
2: 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N'est-ce pas vrai, Loua Maradou?
1: Absolument.
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0: 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Deven, Van Deven qui prend tout à l'époque de son, lui fixé vis-à-vis, le soulèvement de balle, rien pas tombé. Rien, mesdames, messieurs, pas tombé. 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qu'il aller comme ça. Il a absolument calmement, n'a pas les vraiment la sélection néerlandaise de football. 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C'était Dumfries qui va aller dans quelle façade avec Van Heek, lui-même qui prend tout le niveau de son. La passe à gauche, Monsieur Van Deven, lui joue un petit peu retrait avec Reinders. 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Nous sommes le boss par excellence. Radio mauvais, hein. Yo, dis-moi, ou pas boss. Non, moment, ça, yo, pas Ritsu. 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N'a pas de vraiment. 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Livre ou mettez l'un qui a défense la garçon. 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Ou pas capable d'aller. La 32e minute de jeu. 0 pour Pays-Bas. 0 pour Japon. Oh l'éternel. 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La déviation ça va marcher. 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Mais finalement, on a perdu. Danger pour Japon. Yo balancé là. 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Mais perdre des balles là. 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M'a saisi comme ça, monsieur. 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
0: Japon sorti loin. 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

0: 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Profitable à l'équipe néerlandaise de football. 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en première période mettre Davidson qui terminé qui terminé 0 but partout entre Pays-Bas et puis Japon.
1: Oui, et son première période nous a dit qu'il est vraiment pauvre en termes de réussite pour toutes les équipes, seulement et possession de balle là, nous qui 70% pour équipe hollandaise là, ou encore néerlandaise là et 30% pour l'équipe japonaise là. C'est deux corners pour Pays-Bas et un corner pour Japon et quatre tirs pour l'équipe néerlandaise là, trois pour l'équipe japonaise là et il y a deux tirs cadrés pour néerlandais et tandis que 0 pour japonais yo. 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Donc ça veut dire que en termes de statistiques, première période là, il est vraiment pauvre.
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0: 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Alexis.
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0: 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temps le capitaine emblématique, le set de formation, il y a Jola, avec Jean-Paul Van Dijk, là, il joue encore dans le remédiant, avec Jean-Paul, il cherche un partenaire, et c'est donc Fraisan, attention, il met le retrait, avec Monsieur ça, en parlant de Van, alors des préférences vers Bruggen, il est le dernier repas de cette formation. 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football, mauvais dégagement, c'est pas le rapport de touchant, Japonais, bossé, yo bossé. 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Non, double-li, en train de se passer, mettez-le en train, trois barres en mime, ou y'a trois mounsou, y'a un passant, ouvrez la droite en mime, y'a un frappé, go! Là! Et go! Et Nakamura qui vient de mettre leur pendule à leur mesdames, mesdames et messieurs, mais boule. 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
1: Liwe, sauf clé. Sauf clé, bah ouais, donc sélection japonaise là, les mêmes qui, madame, monsieur, et retrouvé et but égalisateur là. 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Totalement retrouvé équilibré avec surtout Gol Sali même qui marqué par Yomontaku Nakamura Metlora Maradona. 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
0: Effectivement, Alexis, Japon. Et qui trouvait égalisation en grâce avec un dossier 13 en parlant de Nakamura Kapje dans l'équipe en stade dans le pays de la France, en Ligue 2A. 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
0: Et c'est pas grave, on est avantage Hollandais yo ou encore Néerlandais yo. Regardez Van Dijk, monsieur, il est généralisation. Quelques minutes plus tard, eh bien, Nakamura dit moi-même, faut me barrer et tout. 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Et connaît qui va le capable de de la droite vers la gauche. 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Attention, mettez-le en tête défensive. N'après pas rapidement avec japonais. Yo pressé, pressé, pressé. Yo pao, mais yo très technique. Yo très rapide. En allant aller. Oui, je et ça mérite d'être sanctionné par le carton jaune.
1: Oui, c'est ça. Carton jaune, effectivement. Et c'est premier carton.
0: C'est oui. Somerville qui vient de couper ce carton jaune.
1: Absolument. Mais là,
0: oui.
1: Carton
0: amplement
1: jaune.
0: Mérité.
1: Tout à fait.
0: Et Somerville qui vient de couper. Et Crescencio Somerville, le dossier 24 ans de la formation néerlandaise de football. Lui qui vient de couper un carton jaune. Et c'est pas un coup franc. On a regardé les japonais. Il y a tout semblé. Non seulement tout saute. Eh, hey, monsieur Damien Chireyo, eh, ben, qu'a fait bagay dans le pays États-Unis. Eh, hey, coup franc, y'a des mouns sous coup franc. 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Non, pas qu'on là. Attention, Abidlan qui parle avec monsieur yo pour mettre de l'eau dans les vins yo. 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Et non, ballon qui flâne dans le surfaçant, mais pas de game qui est arrivé. Est-ce que y a faute? Oui, est-ce que le petit Kubo fait faute? Oui. Le petit Kubo qui a commis la faute. T'es une faute en sous, Somerville. Regardez. Et monsieur Jean-Paul Van Heek. Et intelligemment. Et donc, on voit un monde dans coup, Maeda. Et quittez, levez pied le bail ballon parce que n'est-ce pas que ça nous étape de ville, vous dites le faire.
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0: 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C'est Van Dijk, il cherche un partenaire, il trouve dans cette position. Monsieur Jean-Paul, attention Jean-Paul, il traverse les médias avec Captain Van Dijk. Attention Van Dijk, il trouve son compère en parlant de Jean-Paul. Attention Jean-Paul, Jean-Paul Van Dijk, il trouve dans cette position. Qui est ça? Attention, est-ce que monsieur Somerville, la cherche Mouna, ou qui balle à droite, et ça fait même attention, et c'est pas le concentre. La frappe est goal.
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0: Voilà.
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1: 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Madame, monsieur, des fois,
0: oui,
1: de belle manière.
0: Oui, on s'est croisé.
1: Somerville
0: qui mettait pendule à l'heure.
1: Son pied gauche,
0: oui, en pile classe pour le plaisir. Donc de Ronald Koeman, le sélectionneur de la formation néerlandaise.
1: Et monsieur Akidim
0: Brando. Et Orange au Cameroun 2-1.
1: Absolument.
0: 3 goals pendant deuxième période là.
1: Oui, 51, 57 et puis 64.
0: Effectivement, n'a pas tant de réaction japonais.
1: Et monsieur Sakele Gravenbeck là, les doubles passeurs pour sélection néerlandaise là.
0: Oui, donc ça 8 là.
1: Absolument.
0: Et question posée avec japonais yo, est-ce que vous pouvez capable répondre? 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Attention, la joue avec Jean-Paul Van Hayken. Attention, Jean-Paul, est-ce qu'on va tenir? Est-ce que la mettez là au fond? Effectivement, on tire déviation. Est-ce qu'on perd du ballon? Ou il perd du là? Que dit l'arbitre? 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
1: 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Faut nous dire que sélection néerlandaise là qui effectué trois changements de Montaco Somerville ce match-là, de Montaco et Malène ce match-là, Malène était de sortie déjà même, de Montaco n'a pas de monsieur Sakyo les Riders, lille ce match-là. 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
1: 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Yo qui connaît situation avec 22 ou l'éternel ballon balancé. 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C'est monsieur Cody Gakpo, li fixé vis-à-vis à libre à fond bagarre. 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Mais action, mais l'autre balle là, il a vraiment, yon moun ta kouko di Gakpo, mesdames, messieurs, il était écarté vis-à-vis, il a mis des frappes pieds droits, et monsieur Salimem, qui répond au nom 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La cherche au monde. La cherche au compatriote. La cherche au bagaille. Mais jusqu'à présent, garçon, il est en bas mouvement, mesdames, messieurs. N'a pas tiré rapidement. Avec Tani Gucci. Tani Gucci qui joue à gauche. Avec Nakamura. Nakamura qui a sauté le ballon au pied. Ils font poser. C'est buteur japonais. La passe dans quelle défense là? Avec Iwoki Ito. Iwoki Ito. La passe Bawa. Avec Taniguchi. Taniguchi qui joue à droite. La passe de tout. Capable de problème là. Capable de problème. Mais là, ils font poser. Ils ont pas pressé. Retirez quoi sur moi? Gardien écarté vis-à-vis. La passe de tout. Danger vous pays. Ben, madame, messieurs, les autres qui va venir. Mais non, garçon. Vous êtes trop lent sur action. Nous avons regardé Ritsudoan qui était fait par ça, mesdames, messieurs. Est-ce que c'est avec Sano? Il a vraiment pas de position avancée. 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
3: C'est. Conférence pour équipe japonaise, non? 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
2: Et Loa Maradona, si et Japon voulait égaliser, n'a gardé senti ou pas avec Taïo. 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
1: 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Exactement.
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0: et
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0: Japonais.
1: 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Et yo joue une égalisation, yon égalisation tardive. 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
0: Carton, amplement mérité.
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2: Le pays bat forcément essu.
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2: C'est la fin de l'encontre. Match nul, deux buts partout entre Néerlandais et Japonais.
1: Absolument, c'est ça, Maître Davidson. Match football à lui-même qui finit deux buts partout entre Nabgale et Sumerville. L'énergie des désespoirs, monsieur Acte Kwe, après qu'il ait fait le match contre le football là. Mais malheureusement, pour monsieur A, Japon qui dit que. Même j'en ai force pour la moi, c'est force qui me force, même j'en ai fait la moi, j'en ai fait tout.
3: Et je pense que c'est une rencontre qui était vraiment animée. Et c'est une très belle rencontre. Et moi, mais j'en ai des spectacles à vous. Pour que toute équipe, toutes les équipes, ils ont été venus jouer pour gagner. Et c'était que vous pouvez nous battre un bel match comme ça.
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1: 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Parce que le mondial a porté un peu de goal, il y a moyenne de 3.1 buts par match. Parce que ça, c'est intéressant quand même pour 23e édition Coupe du Monde. Là.
2: Oui, c'est vraiment intéressant. Là, nous avons que attaquant, il y a fait travail. Et défenseur, tout rap by BI. 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Et c'est un ou bien l'autre. Et toutefois, que pas de trop de goal, nous avons dit défenseur, tout rap joué, gardien. On a manqué de réalisme de bon côté attaquant. Mais. Et Noé a frappé, il a continué de frapper. Et nous avons suivi un match qui était vraiment équilibré. Et en termes de but, pas totalement en termes de position des balles. C'est Noé en équipe et néerlandaise, non, il était en position des balles. Noé Japon, malgré que il n'y a pas de position, mais il a pas essayé, donc capable eh bien faire équilibre. Et ça qui veut dire que donc à chaque fois il a mené sur yo et yo rive joindre égalisation maintenant peut-être moi si d'agon 5 minutes qui tire encore est-ce que Japon Samola il va la cap bailler troisième goal avec équipe et néerlandaise non et monsieur me dit tout ça tout à équipe et néerlandaise ça m'a regardé surtout dans match amical yo Patrick Glan est trop sérieux des grands pile doute 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
1: et c'est dans groupe F là qui est normalement groupe F là qui est en Suède et puis Tunisie bon c'est que l'autre match que vous allez gagner et Japon face avec Tunisie
2: et puis
1: exactement.
2: Et Côte d'Ivoire face
1: match
2: avec
1: match le 21 juin donc il a bien Côte d'Ivoire
2: c'est avec Pays-Bas.
1: Pays-Bas, absolument.
2: Ok.
1: Et Sindagadi, et nous allons gagner tout à l'heure la Suède avec Tunisie. Pays-Bas a joué avec Suède, Tunisie a joué avec Japon, respectivement 20 et 21 juin.
2: Ok. Donc, et pour nous capables de conclure, son match, on dit, côté que Japon a joué, il était venu jouer boule, et nous, ça a été très rapide, très technique, et il a évité de faire des fautes stupides, et ça a été vraiment payant pour eux. Donc, il a sauvé match là, il a sauvé Green Point, donc c'est vraiment important pour l'équipe japonaise.
1: C'est ça, on a proposé, et puis on a retourné tout à l'heure pour Andy. Et sélection équatorienne de football là, les mêmes qui va gagner pour entrer dans la bataille face avec Côte d'Ivoire.
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1: 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Pas de problème, Alexis, encore une fois, et Napsalier, et tout auditeur, auditrice Radio Bossio qui branche et dans le sang pour que vous puissiez suivre Tiboulio. Et ouais, pour que vous puissiez suivre Tiboulio, parce que rendez-vous à l'autre côté, c'est sur Radio Boss, pendant que vous descendez volume télévision et puis vous montez volume.
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Agbadou, la passe à droite, avec un monde de coup, Diomandé qui fait passer trois, mais ballon ça lui-même qui contre passe à nouvelle vague, avec les Équatoriens, y a sauté calmement, yo pas pressé, la passe, monsieur Minda qui a sauté ballon pied, il fait passe dans l'axe du terrain, en disant c'est monsieur ça, Pedro vite, allez vite monsieur, c'est question de poser, la prendre du champ, mais dégagement à qui mieux, bien madame, monsieur, balle aérienne, bousculade dans les deux quais de la vitrine centrale, la tête qui est dans vos bagailles. 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Attaque ivoirienne. Mais finalement, ballon sac perdu, mesdames, messieurs. Récupération très vite avec les Équatoriens. Mais c'est pas pour longtemps. 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La passe profondeur, quelle passe, déviation sur le flanc droit, mesdames, avec Diomandé, problème ou Équateur, retirez-vous sous moi, ballon sac perdu, qui va sauver vite, avec les Équatoriens, mais là, monsieur a gaspillé ballon, monsieur a lui-même qui gaspille ballon, n'a pas parlé de monsieur Diomandé. 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

0: longue balle en avant, balle aérienne, déviation de la tête, mesdames, messieurs, nouvelle vague avec les équatoriens, mais c'est pas pour longtemps. 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Avec la sélection ivoirienne de football. 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